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1: 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Profitez de cette période pour prendre du temps pour vous. L'été, c'est aussi un bon moment pour faire des découvertes. Pourquoi pas une expérience touristique autochtone afin de découvrir les Premières Nations, les Inuits. Je vous appelle aussi à la prudence. 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
4: 21h exactement. Salut Longueuil, salut Montréal. Merci de syntoniser le FM 103.3. Monsieur Beaulieu, comment allez-vous?
5: Très bien, vous, Monsieur Tremblay?
4: Je vais bien, merci. Merci pour le cadeau.
5: Bon retour.
4: Bon retour à vous aussi.
5: Allez, merci.
4: Oui.
5: Votre séjour a bien été.
4: Ça a bien été. Toi, votre séjour.
5: Non, notre séjour a très bien été. Une coupe de panne électrique, mais ça a vraiment bien été.
4: Notre
5: invité. Je veux te remercier en passant. Pour le beau voyage que tu nous as... Que tu
4: m'as... C'est moi qui voulais te remercier pour le voyage que tu nous as offert. Remercions-nous. T'sais.
5: C'est ça, effectivement.
4: Notre invité ce soir, Benoît Labonté, directeur général de chez E360S. Comment ça va?
6: Ça va très bien, vous autres.
4: On est très content de te recevoir.
6: C'est partagé.
4: Demain, là, c'est la fête à Carl.
6: Ben oui.
5: Sérieux?
4: Sa fête. Puis, avant qu'on... Il y a quelqu'un qui voulait te souhaiter bonne fête au téléphone. Fait qu'on va aller le chercher. Il s'appelle... c'est qui parle? C'est qui est au téléphone?
7: Hey, c'est moi, mes amis, c'est Daniel, centre Camille-Gamache.
5: Daniel, comment ça va? Là, je te cherchais,
7: Je voulais prendre 2 minutes de votre temps, puis vous souhaiter, surtout à Carl, étant donné que tu viens, hein? Essaye de me rejoindre, mais il va t'en rester un peu à faire.
5: OK.
7: C'est une bonne fête.
5: Carl. Hey, merci, c'est vraiment gentil, Dan.
7: Ça va être...
4: Je pense qu'on, Daniel, on te perd un...
7: Une belle émission.
4: T'es super fin, on te perd un petit peu le signal, Dan, si tu peux bouger à gauche ou à droite ton antenne, là, mais...
7: Attends un peu, m'a changé de place, peut-être. Là,
4: parce que, Daniel, il y a un téléphone sans fil, tu sais, blanc, que tu lèves l'antenne en métal, là.
5: T'es vraiment gentil, Dan, d'avoir pensé à moi, là. C'est vraiment apprécié.
7: Hey, je voulais le prendre quand même, puis profite du temps, puis amusez-vous bien, puis surtout, Carl... Santé, puis tu
5: dors
7: pour le
5: long
4: terme.
5: Merci.
4: Je t'aime,
5: Dan.
4: Content que tu appelles parce qu'on parlait justement de toi hier ou aujourd'hui. On parlait de Daniel. Je pense que c'est tantôt, on parlait de lui. Fait qu'on est vraiment content d'avoir tes nouvelles. Est-ce que tu vas bien, Dan? Tu passes un bel été?
7: Ça va très, très, très bien. Très, très bien. Les vacances s'en viennent. J'ai hâte en maudit au mois d'août. Mais ça s'en vient. On va se reposer, puis on va reprendre un autre. On a beaucoup de projets pour l'année prochaine qui s'en viennent.
5: As-tu sorti ton bateau?
7: J'en ai pas fait beaucoup, vous dire la vérité, parce que oui, j'ai sorti.
4: Non plus.
7: Je vous appelle, hein? Ça serait le fun de faire une raid ensemble.
4: Pour vrai, texte-moi des dates tantôt, puis c'est là, absolument.
7: Bon, mais hey, attention à vous autres, les gars.
5: Merci beaucoup.
7: Carl, bonne fête.
5: Merci.
7: Ben, non, je pense, on s'en reparle.
6: Yes, salut, Dan.
4: Salut.
7: Francis, merci.
4: Bye. Attention
7: à vous autres, bonne émission.
4: Toi aussi, salut. Bye. Et quelle machine, pour vrai, là, au Diesel Fest cette année, là, quand il a amené ta cul.
6: Incroyable.
4: Puis tu sais, tu revois, tu revois le vidéo avec le lance, le canon, là, qui lance des t-shirts. Mais tu sais, Daniel, là, je veux dire, on va se le dire, 87. Non, c'est pas vrai, tu sais, il est fin soixantaine, je pense, là.
5: Soixantaine.
4: C'est ça. Puis tu sais, c'est un gars hyper actif, hyper en forme, mais avec son lance canon, puis ta cul qui rentre, puis quand ta cul est arrivé, là, le monde se sont pitchés, t'sais, sont pitchés comme quand moi j'arrive à la maison puis que Rosalie, Olivier et Joséphine qui s'en vont se coucher quand ils nous écoutent là, t'sais, parce que les enfants écoutent, à chaque fois on dit ça à chaque début d'émission. Même affaire, mais pour vrai, ta cul, c'est quelque chose. Là.
5: Je connais beaucoup de gens dans le transport, là, mais si je me compare à Daniel, je connais personne.
6: Ah non, mais Dan, c'est une machine.
5: C'est incroyable. C'est incroyable.
6: Tout le monde le connaît.
5: Ah oui.
6: Tout le monde.
4: Hey, juste au CPTQ, là.
6: C'est incroyable.
5: Incroyable.
6: La party d'Omar, là, je sais pas, j'étais à côté.
4: As-tu vu des gisants au mort? Moi, j'ai vu des affaires.
6: Ça aussi, c'était incroyable.
4: Bizarre dans ma vie. Daniel la manque en homard, c'était parfait. Là. T'sais, t'as manqué ça, chérie, Daniel en homard,
8: oui.
4: Hein? Oui. Oui, voilà. Oh, quel naturel à la radio. Oui, écoutez, on est de retour. Dernière émission qu'on a faite, c'était le 7 juillet. Et à 22h30, on partait directement pour l'Iowa 80. On reviendra pas sur le voyage. On a fait l'épisode 215 sur ça. Mais juste vous dire que ça a été super le fun. Puis merci de nous avoir suivis, surtout parce que, tu sais, on faisait ça un peu pour vous autres, faire découvrir une couple d'affaires. Puis là, on peut le dire en direct, ça a été un très beau voyage jusqu'à temps que le motorisé aille la grippe un petit peu. Mais quand même, ouais, c'était cool.
5: On a découvert un beau voyage. Ouais. On a été vraiment bien accueillis. On a vu des belles choses. Vraiment à refaire.
4: Oui, mais comme je disais, c'est l'est, le nord-est américain qui m'intéresse, là, les shows de truck dans le coin du Maine, Boston, là, un peu moins loin. Je voyais ça en fin de semaine, ça fight fort du côté. Parce que j'étais déçu un peu.
5: Ouais, mais c'est
4: camions,
5: ça ma question que je voulais te poser. Là.
4: Vas-y, pose-moi.
5: Comment t'as trouvé l'Iowa 80?
4: Ben, j'y étais 300 fois.
5: Mais là, l'événement
4: de ça passé. Décevant parce que, c'est comme la. Bouche tes oreilles, chérie. C'est comme la belle fille, tu regardes, admettons, sur Facebook rencontre, là, elle est belle en photo, mais quand t'arrives, ben, tu sais qu'elle a mis un filtre. Ben, c'est ça qui est arrivé avec, ben, pas toi, là. Mais non, je t'ai pas connu là, mais je veux dire, mais ça serait pas toi. Mais tu sais, la Iowa 80, mais j'ai l'impression qu'ils ont mis un beau filtre, tu sais, parce qu'on est arrivé là, puis, tu sais. Dans les camions, tu sais, il y avait des camions, puis c'est bien correct, j'appuie la cause de l'autisme, mais tu sais, il était aux couleurs de l'autisme, peinturé qu'un. Un rouleau, là, tu sais. Ouais. Fait que, tu sais, on s'entend que c'est pas les camions les plus beaux. Il était là le jeudi soir.
5: Ouais,
4: jeudi durant soir. Les premiers feux d'artifice, vous irez voir, on a fait des vidéos sur les feux d'artifice. C'était écœurant. On s'attendait, nous autres, pour vrai, à un vendredi puis un milieu de samedi assez extraordinaire. Et on a quitté le vendredi, tout de suite après.
5: Vendredi
4: soir pour Kankakee, en Illinois.
5: Ouais.
4: À comme 1h30, 2h de Chicago sur la 57, entre Saint-Louis. Puis Chicago, puis on a...
5: Quand je te dis qu'il connaît.
4: Écoute, c'est beaucoup de voyages aux États-Unis.
5: T'as-tu pris 57? Il reste deux sorties, ben ouais, je le savais.
4: Ouais.
6: Je comprends pourquoi tu l'as invité aux États-Unis.
4: C'est juste pour ça que j'y ai été. Puis tu sais, pour vrai, on a décroché les autres journées. On s'est trouvé un camping, un koa, campground, avec la piscine, la caméra,
5: la pizza. T'es à quelle sortie, lui?
4: Ah, j'ai pas vu le numéro de la sortie, mais je savais. Qu'est-ce que je t'ai dit quand on t'avait? Il y a un Love's à droite, il y a un Dunkin' Donuts dans le dépanneur. Tu peux rentrer sur le côté, il y a une petite entrée pas trop large pour les camions, puis à côté, il y a une affaire de tracteur puis un Walmart. Hein? C'est ça. Fait que je connais un petit peu mes classiques, je connais mes bouts. Mais après ça, ce qu'on a fait, c'est ça a été vraiment cool parce qu'on est redescendu. Hey, on a appris. On va venir, OK, mais il faut qu'on te raconte ça. Là. C'est à toi qu'on le compte.
6: Ben oui, ben oui.
4: C'est vraiment à toi qu'on le compte, Benoît. On a découvert Camping World.
5: Ah oui.
4: Camping World, quand vous avez des problèmes avec votre... Je suis en train de faire une pub. Là, quand vous avez des problèmes avec votre motorisé, vous allez chez Camping World. Moi, je ne suis pas... Moi, j'ai juste transporté des roulottes. J'en ai eu pendant à peu près 2-3 semaines là, au camping à Terrebonne. Là. Mais tu sais, moi, j'en ai transporté. J'ai pas vécu là-dedans. Mais là, un moment donné, on avait des troubles, puis là, je dis, Camping World, me semble, j'en ai vu partout aux États-Unis. Tu sais, fait que tu arrives là, ils en vendent, tu peux aller restaurer, tu peux dormir à côté, puis tu peux tout faire.
5: C'est immense.
4: Fait qu'on est arrivé on a parké ça là, puis ce qui est drôle là-dedans, puis...
5: Service clé en main, là.
6: Moi, Camping World, ça sonne Atlantide un peu.
4: Oui,
6: Je pense que tu me sortirais une histoire du Speedway avec Cal.
4: Wally World, là, dans National Vacation, là. Quand on est arrivé là, Carl, ça fait à peu près un mois ou deux qu'il y a un problème avec sa porte de frigidaire dans son motorisé. Ariane, sa blonde, elle rentre le poulet, le steak, le bœuf, les légumes, puis elle pousse la porte, là. Puis la porte a lâché. Fait, qu'est-ce qu'ils t'ont dit au Québec?
5: En fait, au Québec, ça m'est arrivé une couple de jours avant mon départ. Ils ont dit, on peut pas trouver de porte. La porte est bacordaire. Tu peux rien trouver ici. Il y en a qui m'ont dit, organise-toi, les concessionnaires. Organise-toi. Ouais. OK, fait que là, je m'en vais sur traditionnel site Amazon et j'ai réussi à trouver une peinture que je vais avoir la semaine prochaine.
4: As-tu reçu?
5: Oui, je l'ai reçu.
4: Garde-la.
5: Je l'ai gardée. Ça fait qu'on arrive là, Francis m'a dit ça, Camping World, j'arrive là, je dis, on a un problème électrique, nanana, puis j'ai dit, une petite question. J'ai dit, est-ce que vous avez la porte de frigidaire? Ils m'ont dit, monsieur, donne-nous 2 heures, on va t'installer.
4: Pourquoi? Je vais embarquer dans l'histoire.
5: Dan.
4: On t'a mais c'est parce qu'on t'a Elkhart. Puis Elkhart, Indiana... c'est là où, dans toutes ces villes-là avoisinantes, c'est là que toutes les roulottes, les remorques, les motorisés sont bâties en Indiana. Tout vient de là. Fait que c'était... c'était quoi la compagnie... pour la porte de frigidaire.
5: Keystone.
4: Enfin, non, mais ils disent parce que c'était à une couple de minutes d'ici, une couple de kilomètres. Fait qu'on va aller chercher ta porte, on va la ramener, elle va être prête lundi. Fait que là, lui, gros, il capotait, là, tu sais.
5: Hey, il y a ma porte.
4: Il règle sa porte, règle ci, règle ça, tu sais. C'est sûr, ça coûte plus cher avec la devise américaine.
5: Ben, je suis pas sûr, t'entends plus cher que ça. Non, pas sûr.
4: Puis on a ramené des télévisions, on s'est ramené deux, pour le studio, 2,65 pouces à 200$, flambant neuf. Fait que ça, c'est le petit bout argent. Puis pendant ce temps-là, ce qui était le fun, c'est que le même week-end qu'on a fait l'Iowa 80, il y avait Stéphanie puis Kim de Camionneuse Québec qui, elle, était à Montmagny. Fait qu'ils ont rencontré plein de monde, plein de camionneurs, de courseurs. Puis ça a l'air que... en fait, ça a l'air que ça a bien été. Mais là, je sais pas ce qui s'est passé. Je pense qu'il y a eu un petit peu de chicane avec les compétiteurs. Là, j'ai vu André Turcotte qui s'est fait... il y a eu du vandalisme, il s'est retrouvé avec plein de homards là, dans ses tanks à eau, puis toute la kit, des carcasses de homards, puis tout. Là, les gars, ça joue dur, là, cette année, on dirait. Là, fait que, mais sinon, y a-tu bien du monde qui était sur le party un petit peu ça, ou pas marqué? Ouais, t'étais dans le bois pas mal. Ouais, c'est ça. Fait que, mais pour vrai, on le refait?
5: Bon, on le refait quand tu veux.
4: Peut-être pas là, là.
6: Puis du point A au point B, ça a pris combien de temps, tout le périple?
5: On était parti
4: le mardi soir, on est revenu le mercredi soir tard.
5: Ouais, mais la dernière journée, on a roulé, là.
4: Je l'ai roulé, là.
5: Ouais. Mais c'était parfait, là. C'était la deadline, c'était parfait.
4: En fait, demain matin, 8h pile, sur l'ensemble des plateformes d'Underroad Québec, même en audio, là, ça va être en audio, ça risque d'être plate pour vous autres, mais c'est notre visite au nouveau Proxy Travel Stop
5: à
4: Woodstock. C'est Arnois Énergie qui ont pris, dans le fond, possession de l'ancien Travel America, le TA, qui est un très gros truck stop, 200 places de stationnement. Il y a le truck wash, il y a le garage, tout est là. Ils ont repris la bâtisse, ils l'ont remis au goût du jour. C'est pas terminé, mais c'est presque fini.
5: C'est vraiment une belle installation.
4: Demande avec Patrick Ducharme, qui est directeur là-bas. Puis on fait le tour complet en 60 minutes de la place. Puis demain, 8h.
5: T'es bien accueilli. Ouais. C'était vraiment une belle place parce qu'il y a tout. Il y a du stationnement assez grand. Beau comptoir lunch.
4: Sorti 230 de la 401. Ah oui, mais là, ça, c'est un classique.
5: Avec la peut-être un classique pour toi, mais pas pour moi.
4: Ouais, non, j'avoue, je comprends. Mais le camping, t'as moins le fun, hein, celui-là, après, le soir à London. Ouais. Et dernier fait saillant de ce voyage-là, parce que là, on en a dit beaucoup, c'est à Niagara Falls. On est descendu à Niagara Falls, et les gars, parce qu'on avait le gars à Carl, Ariane, puis...
5: un petit inconnu.
4: Puis Jean-François. Puis, ils nous ont fait rentrer dans le palais des glaces, des miroirs, là, tout le kit. Écoute, c'est des attrapes touristes, mais on s'est gossé pendant une heure à sortir des palais des glaces, miroirs. Puis, les chutes Niagara, pour vrai, je les avais vues, peut-être, je pense, un petit peu pompettes, là, du côté de Buffalo, là, une couple d'années, mais c'est beau. Pour vrai, c'est beau.
5: Mais moi, je pense ma place préférée dans tout ce voyage-là, oui, on a beaucoup de stones, mais Niagara on the Lake, là, les vignobles. Là.
4: Oh, ouais, c'est pas mal la plus belle place.
5: Je sais pas si c'est déjà été.
4: De Wayne Gretzky.
6: C'est quelque chose.
5: Pour les gens qui nous écoutent, là, si vous aimez les vins, là, c'est une vraiment belle place.
4: Ben, c'est une des plus belles en Ontario, là, en tout cas.
5: Effectivement.
4: Parce que l'Ontario, on voit, c'est plate, là. Mais il y a 3-4 places qui valent le détour, là.
5: Ça, c'est le fun.
4: Donc, genre, le centre-ville, le quadrilatère. Ben, moi, j'aime le sport, là. Petit quadrilatère de sport à Toronto, là.
6: Oui, avec l'Hall of Fame et tout ça.
4: Exact.
6: Là,
4: ça, c'est la place. Niagara on the Lake. Il y a certains lacs qui sont beaux dans le coin, entre Kingston puis Toronto. Il y a,
5: les Mille-Îles.
4: Puis les autres, ben, c'est du bois, là. Mais je veux dire, c'est une belle place. Fait que ça a été ça. Puis merci de nous avoir suivis. Puis voilà. Là, c'est la dernière en direct ce soir. C'est pas vrai. Ben, de toi puis moi, on va prendre ça relax. Ouais. Moi, je remplace ici la station Charles dès lundi de 6h le matin à 10h. Donc, je remplace Charles. Puis là, ben, les filles vont prendre le contrôle du show la semaine prochaine. Kim, Mary Jane, Catherine Gamache de Arnois, Stéphanie à la console... vont être de Camionneuse Québec.
5: Oh.
4: Donc, la semaine prochaine. Ils feront pas toutes les shows d'ici la fin août. Il va y avoir des best-of entre ça. On va alterner entre du Camionneuse Québec et du Underworld Québec. On vous offrir des bons moments. Mais Kim prend le contrôle avec les filles la semaine prochaine. Fait que ça nous tentait de prendre relax un peu.
5: Ouais, ouais.
4: Parce que l'année passée, je sais pas si tu te souviens, mais je faisais les deux.
5: Oui, effectivement.
4: Là, à un moment donné, me coucher à minuit, me relever à 5h. J'ai plus la forme, Carl.
5: Surtout quand que tu viens demander ta blonde en mariage. Fait que c'est voilà. Sûr qu'un gars doit économiser ses énergies à quelque part.
4: Ça fait 14 entrevues que je fais pour ça. Là. Fait que, ouais. C'est cool. Pour vrai, là. Tu veux que j'en parle, ben là? Oui. Me regarde avec des grands yeux.
6: Ben non, mais...
8: Ça faisait partie des faits saillants aussi d'avoir organisé ça pendant que tu étais en voyage.
4: Ouais, parce que... Bon, OK. Parce que dans le fond, j'ai parlé avec Dumas. Là. Donc, ouais. Chanteur Dumas, ça jouait juste avant le début de l'émission. Puis je dis, peux-tu demander ma blonde en mariage durant ton show, tu sais? Mais ouais, pas probablement. Puis toute la kit. Puis tabarouette. Premièrement, tu montes sur scène, là. Tu sais, je fais de la radio. Il y a une couple de milliers de personnes qui écoutent, là. Tu fais de la radio. Et là, tu montes sur la scène. Puis là, ta blonde, tu le vois, elle est là. Là, elle vient de comprendre qu'il se passe de quoi. Je suis pas là pour chanter, tu sais. Fait que là, je dis ce que j'ai à dire. Là, le monde, non, non, pour vrai, le monde, c'est... Oh, wow! Là, ma blonde monte, elle a de la misère à monter des marches. Là, j'avais peur qu'elle tombe. Fait que là, elle monte les marches, elle s'en vient. J'étais tellement nerveux, j'ai même pas mis la bague au doigt, j'ai pitché à la boîte. Fait que c'est ça. D'ailleurs, on a assez parlé de nous autres, là, mais chérie, je t'aime. Voilà.
8: Mais c'était pour dire que t'avais organisé ça pendant ton voyage.
4: Oh, oui, oui, puis Carl est au courant de toutes les tractations, puis tout ça, puis il a fermé sa boîte, puis félicitations.
6: C'est-tu big, quand même? Il connaît toutes les sorties aux US, puis en plus, sur le show de Dumas.
5: Ouais, mais les sorties aux US, là, Ben, c'est pas un problème pour lui, là.
4: Hey, sortie 6.
5: C'est un jeu, là, c'est un jeu, c'est pas un problème.
4: Hey, sortie 6, Gary et Diana, je les ai fait sortir, c'est en 94, pour arriver où est-ce que Michael Jackson est né.
6: Oh, wow.
4: Ouais. Sur sa rue, toute la maison de Michael Jackson, puis là, je dis, en arrière, vous allez voir, les gars, il y a une école abandonnée, qui a un terrain de football abandonné. Puis j'ai dit, après ça, on va tourner sur telle rue, puis là, après ça, il m'a fait sortir, ramasser une brique qu'on a mis dans le studio, puis j'ai dit, allez voir, le cinéma est abandonné, c'est placardé, là, t'es là. Puis en revenant, on est revenu, on a passé par Détroit, là, on a passé par le centre-ville de Détroit, qui est rendu une très belle ville. Là, ça l'a remonté.
5: Ouais, c'est vraiment beau. Là.
4: C'est rendu une ville théâtrale, beaucoup de spectacles, tout le kit. Là, on a été voir la statue de Robocop, parce que Robocop a œuvré à Détroit, entre guillemets. Là, fait qu'il y a la statue puis tout. Là, après ça, on a fini ça sur le bord de l'Ambassadeur Bridge. Du nouveau Gordie Howe Bridge, je m'en parlais tantôt. Puis, ben c'est ça. Fait que, voilà.
5: Ben.
4: Yes.
6: Ben
5: comment,
6: oui.
5: Comment ça va?
6: Ça va super bien, vous autres.
5: Hey, merci pour t'être déplacé ce soir.
6: Ça fait plaisir. C'est une super belle expérience.
5: Puis explique-nous un peu, c'est quoi pour les gens qui connaissent pas 360? Parce que vous êtes partout. Qu'est-ce que vous faites exactement?
6: Ben, en fait, 360, c'est une compagnie qui a deux lignes principales de business qui s'appellent les déchets solides. Fait qu'on fait du conteneur, du roll-off. On fait du conteneur municipal aussi. Fait que ça nous permet d'être vu par beaucoup, beaucoup de gens parce qu'on est dans plusieurs municipalités, plusieurs villes.
4: Et parlant d'être vu, avec vos couleurs, vous êtes vu, là.
6: Ben oui, le jaune ne suit pas. Puis, il y a l'autre division dans laquelle ma station allait. C'est une division qui est sanitaire. Fait qu'on parle tout type de pompage, que ce soit fosse septique, toilettes chimiques, que ce soit les nettoyages d'usines. On a des combinés, des pressions, tout ça pour faire des clean-out d'usines. On a l'épuisant municipal, les trous dans les rues, puis tout ça. On nettoie, on a des runs pour justement nettoyer tout ça. Fait qu'on a vraiment une large éventail de services. Puis c'est d'ailleurs le but de 360, c'est d'offrir un projet clé en main à nos clients. Fait que tu sais, si un client fait affaire avec 360, ben il peut être autant avec nous pour conteneurs, toilettes chimiques, clôture, parce qu'on a de la clôture de chantier pour les contracteurs.
5: Okay.
6: On fait beaucoup d'événementiels aussi.
4: Ouais.
6: Tu sais, on a eu la chance de participer à certains événements ensemble.
5: Ouais. Ouais.
4: Les clôtures, là, je les vois partout, vos clôtures jaunes. L'autre jour, je sais pas où j'étais, mais hey, jaune, la clôture, je l'ai vue tout de suite. Là.
6: Ben, c'est un peu le but du brand aussi. Ouais. Tu sais, le jaune, je veux dire... Les personnes ne nous connaissent pas, ils voient un camion jaune une fois, puis après ça, ils ne nous oublient plus.
4: Je te donne un exemple. Okay? Moi puis Carl, hier, on est à notre studio à Saint-Hubert, puis on arrivait. Puis le camion, je vais te le dire, on l'a vu de la sortie. Là, je connais le numéro de sortie. Okay? Je l'ai vu le numéro 67, 69. On le voyait de loin au pipeline qui avait un camion de 360. Fait que tout de suite, on est venu pour tourner à droite. Carl dit, on va-tu prendre une photo, on va-tu faire une vidéo? On tourne ça, parce qu'on le voit, le jaune est pétant. Le matin, là, je suis fatigué, je me lève, je suis dans le salon chez nous. Et qu'est-ce que c'est ça? Ces jaunes-là, ça passe devant chez nous, ça ramasse tout, tu sais. Fait que non, le brand, pour vrai, il y a quelque chose. Puis moi, la semaine passée, t'as été super fin. Tu m'as permis de passer, je pense, j'ai passé 4 heures avec Eric, un de vos superviseurs.
6: Exact,
4: si je me trompe
6: pas.
4: Puis il a été hyper généreux parce qu'il m'a amené à Bois-des-Filion, il y avait un job de rinçage d'aqueduc.
6: Oui.
4: Job de rinçage d'aqueduc. Après ça, il m'a amené à 2-3 autres places. Puis pour finir, puis ça, je vais en parler tantôt, sur du nettoyage résidentiel de fosses septiques. Puis j'étais, moi, il y a des affaires que j'ai trouvé ça impressionnant. Juste voir l'eau couler dans les égouts, puis c'est une job spéciale, puis ça vaut la peine qu'on en parle.
6: Puis pour les gens qui connaissent moins ça aussi, c'est une portion du transport qui est pas très connue. C'est vraiment, on parle pas de transport traditionnel. Nous, de toute façon, c'est pas des exemple les gens qu'on embauche, c'est pas des conducteurs de poids lourds qui vont faire 100% de le temps de la conduite.
4: Ouais, ouais.
6: C'est vraiment 20% de conduite pour 80% d'opérations. Fait qu'ils deviennent le professionnel de leurs équipements. Ils ont quelqu'un pour les aider sur les équipements. Puis ils deviennent vraiment l'expert de la machinerie qu'on leur alloue. Fait que non, c'est vraiment... c'est une compagnie qui est très, très dynamique. 360, c'est une compagnie qui on croit par acquisition. Fait que dans la dernière année, on a fait plusieurs acquisitions. On est encore en ligne pour en faire d'autres. Fait que on intègre beaucoup les gens, mais la beauté de tout ça, c'est que on essaie de garder l'essence même familiale de la compagnie.
4: Parce qu'à Saint-Jérôme, si vous êtes sur aux deux...
6: Maisonneuve.
4: Deux rues Maisonneuve.
6: Exact.
4: Juste un petit peu après ce matin. Je fais exprès à soi. Je connais mon coin. Mais je viens de Saint-Jérôme. Mais pour vrai, tu sais, ça, c'est une acquisition qui avait été faite avant. Je me rappelle plus c'était quoi, là. C'était bleu, c'était vert et blanc, l'entreprise.
6: Exact. Là, l'entreprise qui était là dans le passé, c'était Sainte-Nord-Beauregard.
4: Exact, c'est ça.
6: Puis nous, on a acquis les équipements et les employés. On n'a pas acquis l'entreprise.
4: OK, je comprends.
6: Puis, fait qu'il y a plusieurs volets. T'sais. Il y a des compagnies qu'on acquiert l'entreprise en entier, mais dans ces cas-là, on appelle ça des asset deals.
4: Ouais.
6: Fait qu'on acquiert les équipements puis les contrats employés avec les contrats.
5: Ça fait combien de temps que 360 est arrivé au Québec? Parce que ça fait pas 20 ans. Là.
6: Non, on parle de 8 ans environ.
4: Parce que c'était dans l'Ouest canadien, je me trompe pas.
6: C'est ontarien.
4: Ontarien, ah bon,
6: ouais.
4: OK.
6: C'est un propriétaire qui s'appelle Danny Ardellini, Donato Ardellini. Puis lui a fait croître la compagnie justement par acquisition. Puis c'est pour ça que les gens ont l'impression que ça a fait un énorme boom.
4: Ouais.
6: Puis c'est le cas parce qu'avec les acquisitions, ben là, ça se décline.
5: Ça va toujours plus vite par acquisition.
6: Ben oui, c'est clair.
4: Ouais, c'est clair. Vous êtes rendu à combien d'employés à travers, mettons, le Canada à peu près?
6: On est rendu aux alentours de presque 2000 employés.
4: Hmm.
6: À travers le Canada, on est proche de 5000.
4: Okay,
6: mais au Québec, on est proche de 2000. Puis on est proche de 1500 équipements. Fait que tu sais, c'est quand même assez présent. Puis c'est sûr qu'on a beaucoup d'équipements qui se fait voir, tu sais, comme sur le bord des autoroutes, des choses comme ça. Là, on voit souvent les conteneurs, les toilettes. Fait que ça aide à garder le branding en mémoire.
4: Ouais, parce qu'une petite envie de pipi dans le jaune fluo, on s'en rappelle. Là.
6: C'est magique.
4: C'est vrai, Carl.
6: Il faut essayer ça.
4: Ah oui, non, pour vrai. Carl, excuse-moi, là.
5: Non, mais c'est correct.
4: Ah non, c'est ça.
6: T'sais. Non, puis la beauté aussi de cette entreprise-là, c'est que c'est pas une compagnie qui se niche non plus. C'est dans la volonté d'offrir un one-stop shop à nos clients.
4: Ouais.
6: Ben, tu sais, on a des usines de traitement des matières dangereuses, traitement d'huiles usées. On a des usines aussi de... On est la compagnie qui récupère tous les pneus usés.
4: Oui.
6: Fait qu'à ce moment-là, on les transforme en granules, on transforme en terrain synthétique.
5: Ben, on a vu ça quand on a fait la visite.
6: Exact.
5: Là, on l'a vu.
6: Exact. Fait que, tu sais, on est très diversifié, puis on offre vraiment des services clés en main aux clients où il y a plusieurs options pour une seule facture.
5: Mais là, je t'écoute, fait que tu dois avoir besoin d'employés à quelque part, c'est
6: ben
5: sûr.
6: Oui.
5: Là.
6: Ben oui. C'est sûr qu'à travers notre réseau, on a beaucoup, on a un manque de chauffeurs.
4: Mm-hmm.
6: Puis le fait de croître puis d'aller chercher des nouveaux clients aussi, ça fait en sorte que les chauffeurs, on a besoin puis on a des nouveaux projets à combler. Puis, tu sais, nous, c'est chauffeurs classe 3, classe 1. Puis même...
5: À ce moment-là, il y a classe 5, quelqu'un qui a une classe 5 là, qui...
6: En fait, nous, il y en a dans quelques-unes de nos stations de classe 5.
5: Ouais.
6: Par contre, la majeure partie du temps, les gens intègrent les équipes comme aide opérateur.
5: OK.
6: Fait qu'ils aident des chauffeurs opérateurs sur des équipements.
4: Un petit peu comme j'ai vu à Bois-des-Filion.
6: Exact, exact. Okay. Puis ces gens-là, généralement, ils se développent un intérêt. Puis
4: ils vont chercher.
6: Par la suite, on les aide à aller chercher leur classe 3, leur classe 1.
4: C'est intéressant.
6: À les former sur les équipements qui ont travaillé tout le temps qui est aide opérateur.
4: J'ai une manchette ici qui est sortie que, dans le fond, vous avez acheté. Vous avez fait la question de Marcotte dispose. Tu sais, quand on était dans le Chignon, je te dis qu'il y avait des noms de famille.
5: Quelle sortie?
4: 37. Ben, des noms de famille québécois. Ben, français, là, c'est ça, Marcotte, ça fait partie de l'histoire.
6: Ouais,
4: mais vous avez acheté, c'est ça, c'est peut-être pas au Huron, Michigan.
6: Exact. Puis ça vient tout juste d'être fait parce que c'est notre première compagnie ontarienne-américaine.
5: OK.
6: Fait que c'est au niveau du solid waste, c'est tous les déchets solides. Ils sont beaucoup implantés au niveau du conteneur, tout ça.
4: Ouais.
6: Fait qu'on est en train aussi de prendre un nouveau marché puis d'ouvrir aussi les
5: horizons. Tant mieux.
4: Parce que dans le voie ici, basé à Aurora, en Ontario. Puis tu disais Donato Ardellini, puis une croissance alimentée par les acquisitions.
6: Exact.
4: Donc, plus de 800 000 clients en Amérique du Nord. Je veux dire, c'est énorme.
6: Oui, ouais. Ouais, c'est énorme. Puis, comme je vous dis, ce qui est intéressant, c'est qu'on garde l'essence familiale de la compagnie.
4: Oui.
6: Fait que, tu sais, même si on fait une acquisition, souvent la crainte des gens qui sont soit acquis ou qui travaillent alentour de l'acquisition, ben c'est de devenir une multinationale qui n'a plus l'essence ou l'intérêt de la personne en tant que telle, mais on s'efforce à garder vraiment l'individu puis l'humain avant n'importe quoi.
4: Une auditrice qui nous écrit, qui veut te saluer.
5: Ah, ben c'est, ça fait plaisir.
4: Ariane, qui veut te souhaiter bonne fête.
5: Ah, ben c'est gentil, Mme Pelletier.
4: Allez-y avec votre question. Je l'ai fait oublier.
5: Non. Oui, effectivement. Mais là, tantôt, tu me parlais d'emploi, mais tu ne m'as pas dit comment postuler.
6: Ben, dans le fond, on peut aller sur le site de www.360s.ca ou sinon, dans votre localité, on a la chance d'avoir des terminaux un peu partout à travers le Québec puis l'Ontario. Fait que c'est vraiment dans la localité, vous cherchez le terminal le plus proche, vous entrez en contact avec le terminal puis les postes, généralement, sont tous affichés. Là, même sur notre site Internet, ils peuvent voir tous les postes disponibles. Mais c'est principalement des postes chauffeurs. Puis,
4: il y a des jobs. Là, moi, j'ai resté surpris, les gars, là, quand j'étais arrivé là-bas. Moi, je m'attends. Tu sais, quand je me dirigeais vers des stations pour des fosses sceptiques, là,
6: oui.
4: Parce que je veux un petit peu démystifier ça avant d'aller à la pause. Moi, je m'attendais, tu sais, tu trouves ça sent le calvaire, tout le kit. Puis non, il y a une sorte de transformation un peu compost, si on veut. Mais j'ai trouvé, je pense que c'est Mathieu avec qui était là, ou en tout cas, je me souviens plus de son nom, mais maudit qu'il était bien. Je veux dire, il avait son truck dans une cour, il faisait beau, amène son boyau, branche ça, passe à balayeuse, fait ci, fait ça. Tu sais, oui, c'est effectivement une job 20-80, là, 20%.
6: Oui, exact.
4: Puis tu sais, tu conduis, mais je trouve pour le contact humain, là, bon, la maison, il y avait personne cette journée-là, mais tu sais, pour le contact humain, oui, c'est pas facile en hiver. Ça, je suis comme, il y a peut-être pas des fosses sceptiques en hiver, mais tu sais.
6: Ben
4: je...
6: oui, il y en a.
4: Ah, okay.
6: C'est beaucoup moins présent. On s'entend que c'est plus en urgence, mais oui.
4: Ah oui, pour des urgences, admettons. Ben c'est ça. Mais tu sais, ça vient que j'ai trouvé l'aspect de la job intéressante parce que moi, c'est pas vrai qu'il y a juste du monde qui veulent faire de la longue route ou qui veulent juste être dans leur camion pour bouger. J'en connais de plus en plus qui veulent être moindrement en forme puis qui veulent pas perdre le beat, puis tout ça. Puis j'ai trouvé que ces jobs-là, c'était idéal pour ça. Là.
6: Bien, 97% du temps, nos chauffeurs opérateurs reviennent chez eux tous les soirs. Ils peuvent être avec leur famille, avoir du temps de qualité.
5: Ça, c'est important.
6: C'est une compagnie qui est axée sur la qualité familiale aussi.
4: Ouais.
6: Puis en même temps aussi, c'est sûr qu'il y a des situations où on a des contrats qu'on doit aller, mettons, en Abitibi, qu'on doit aller un peu partout, où ce que les gars découchent puis tombent en layover, qu'on appelle, là, tu sais,
4: ils vont y aller,
6: mais ils sont trillés de le faire parce que c'est pas à tous les jours qu'ils font ça.
4: Ouais, ouais.
6: Fait que, non, c'est des belles expériences. Puis en même temps, ça fait en sorte qu'ils reviennent chez eux à tous les soirs.
4: Pour faire ça, là, ce type de job-là, ça prend quoi comme minding pour.
6: Ben, nous, chez 360, on essaye le plus possible de privilégier. Tu sais, on est fiers des gens avec qui on travaille. Fait qu'on essaye beaucoup de privilégier le contact humain. Fait qu'on s'arrange pour que nos chauffeurs aient des interactions directement avec le client. Un, pour aller valider les travaux à faire, mais aussi pour, tu sais, démontrer la qualité du service qu'on peut offrir justement pour avoir une discussion qui est honnête, savoir le bien-être du client, savoir s'il est satisfait. Fait qu'on s'oriente de plus en plus à avoir des chauffeurs qui sont à l'aise à avoir des contacts avec des clients, puis, tu sais, ça a trop longtemps été vu que le gars était dans son cap la journée, puis c'était le monde qui était un peu plus renfermé, qui voulait pas parler à personne, mais c'est loin d'être ça.
4: Ouais.
6: Fait qu'on essaie d'avoir des gens vraiment qui peuvent démontrer, puis donner une belle expérience au client, parce que c'est ça avant tout.
4: En même temps, ça prend quand même une endurance qui est...
6: Ben oui, c'est sûr qu'elle est.
4: Parce que là, depuis tantôt, on est dans les bons côtés. J'ai vu qu'il y en avait des bons, mais ça prend... Faut que tu sois prête à faire ça.
6: Carrément.
4: Puis je vais t'amener ailleurs après, mais il faut que tu sois prête à faire ça, là.
6: C'est sûr, parce que tu sais les hausses puis tout ça, malgré qu'il y a beaucoup de nos équipements qui travaillent avec des aides opérateurs, comme je disais.
4: Ouais, ouais.
6: Fait que c'est sûr que tu es en équipe, tu développes une compétence, une façon de travailler avec ces équipements-là qui sont quand même assez lourds. Mais on s'entend que c'est loin du dry box avec le pallet, avec le jigger, tout ça.
4: Mais non, exact, c'est ça, c'est un autre monde. Là.
6: Exact. Les gars travaillent très fort, mais en même temps, faut que tu sois aussi un gars de défi, parce que des fois, tu sais, comme tu disais tantôt, les fosses sceptiques, c'est un après l'autre, puis c'est un, tu sais, c'est une run delay qu'on appelle.
4: Ouais, exact.
6: Mais tu sais, il y a des jobs des fois là,
4: comme du lait au chocolat un petit peu là, mais
6: Il y a des jobs aussi que...
4: À dans l'heure de l'année, là.
6: Quand ils ont besoin de déboucher des conduites puis de ces choses-là, ben, t'sais, il faut qu'ils se cassent la tête un peu. Là. C'est pas
5: simple. Ça prend des débrouillards.
6: Exact.
4: Puis ce que je trouve intéressant aussi, puis tu m'arrêteras si je me trompe, c'est que dans tout ce que vous faites, tout ce que vous récupérez, tout ce qui est récupéré, si c'est pas vous qui le faites, ça va être quelqu'un d'autre, mais c'est transformé aussi.
6: On essaie de le revaloriser.
4: C'est exactement. Ça, revaloriser. Exact. T'sais, tu parlais tantôt, c'est intéressant, des pneus, quoi que ce soit, mais tu m'avais montré aussi des huiles, tu m'avais montré un paquet de trucs. On essaie de revaloriser tout ce qu'on est capable de faire.
6: Exact. Il y a une portion qu'on envoie à l'enfouissement, mais quand même, on essaie de revaloriser la matière, comme les huiles usées, comme les trappes à graisse, comme... On essaie vraiment d'avoir une essence qui est écologique puis qui est environnementale.
4: Ouais.
6: De là le nom solution environnementale 3.
4: Ouais, exact, c'est ça. On va aller à la pause, il est 9h30. Au retour, on continue cette discussion-là, on va voir les actualités on the road Québec, donc merci.
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1: On est de retour. Il est quelle heure? Il est venu 9h35. David, c'est le temps de quoi?
2: L'actualité.
1: Je pense que oui, moi.
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1: Ça en est passé beaucoup de choses dans les derniers jours dans le monde du transport. Tantôt, on parlait de l'acquisition là, de 360. En passant, félicitations encore d'entreprise de Port-Huron. Mais là, ce qui fait jaser, c'est Donald Trump et ses nouveaux droits de douane. Est-ce qu'il va en avoir, il n'en aura-tu pas? Tantôt, c'est des bâtons.
2: Check bien ça. Je peux-tu parler
1: ben
2: dans
1: oui.
2: tes...
1: Ben oui.
2: Ça va se régler 15 minutes avant avec un 10%.
1: Les bâtons de hockey, là.
2: Ah oui, puis là, ça, en plus, c'est sur le ciment. Là. Ça, c'est une chose qui fait excessivement mal à des entreprises de transport au Québec.
1: J'ai hâte de voir dans 10-15 ans, pas... là, dans les livres d'histoire, comment seront interprétés. Parce que, forcé d'admettre qu'aux États-Unis, ils sont très... Ça dépend des États, là. Mais je veux dire, tu sais, ils seraient réélus demain matin. Tu sais, je veux dire, c'est pas... C'est ce qui est spécial. Parlant de politique américaine, je vais vous parler secrétaire au transport, Sean Duffy, qui a dénoncé une peine imposée à un camionneur après un carambolage mortel en Californie. Ça, on en avait parlé beaucoup dans cette émission. Il s'appelle Jasapi Preet Singh. Lui a été condamné à 4 ans et 8 mois de prison, 3 chefs d'homicide involontaire. Dans le fond, il n'a jamais freiné en Ontario, Californie, sur la 10 sortie. Parce que je connais le coin, là, je vais me retenir, au coin de la 15, puis de la 10
2: Francis.
1: À Barstow, puis à Ontario, puis tout. Mais il a quand même tué 3 personnes, fait 4 blessés. Et le secrétaire au transport a dit que c'était une petite tape sur les doigts. Et aux États-Unis, cette sanction-là ne fait pas plaisir à personne. Je veux vous parler de Loutec Bécancour. Pourquoi Loutec Bécancour? On les salue. C'est des partenaires d'Underworld Québec. Ouais. Mais ils veulent maintenant désormais afficher avec fierté sa certification clé verte. Là, tu vas me dire, Frank.
2: C'est quoi clé verte?
1: Clé verte, là, c'est un programme volontaire de certification environnementale destiné aux ateliers de services pour véhicules, qu'il s'agisse d'automobiles, de véhicules lourds ou d'équipements spécialisés développés, administrés par Nature Action Québec, qui encourage les entreprises à opter des pratiques qui vont au-delà des exigences réglementaires en matière d'environnement. Poupé,
2: oui.
1: On était préparé juste pour toi. Il y a, tu sais, ça brasse beaucoup. Bon, avec, tu sais, Mark Carney qui a réagi, un autre qui a...
2: J'ai hâte d'avoir l'automne au niveau du transport, comment ça va réagir. C'est quoi l'automne? Hein? On est toujours curieux de savoir qu'est-ce qui se passe, mais on peut aller à l'actualité. Toi, Benoît, pas l'actualité, mais comment t'entrevois l'automne? As-tu des contrats? Qu'est-ce qui se passe au niveau de la... Parce que t'es un bon pouls de l'industrie.
3: Oui, ben en fait, nous l'essence de notre travail, il y a une saisonnalité qui est assez forte.
2: Ouais.
3: Fait que c'est sûr que tout ce qui est contractuel, ben ça continue, comme mettons les déchets, tout ça. Mais tout ce qui est le pompage, ben ça y va beaucoup avec l'actualité, justement. Parce que, tu sais, les usines, exemple, si Trump met à risque les ententes,
1: et voilà,
3: tout ça, ben c'est sûr qu'ils sont plus frileux un peu à faire leur maintenance d'usine, mm-hmm. Fait que, tu sais, ça a un réel impact sur notre marché puis sur notre industrie aussi.
2: Puis là, comment... C'est présentement, le sens-tu? Ben, c'est sûr que l'actualité, ça a sorti hier, le 50.
1: Oui, ils ont pété d'en face hier. Pour vrai, c'est le cas de le dire. Là,
2: mais ça s'annonçait-tu bien avant?
3: C'était correct. C'était pas bien. Ça a déjà été beaucoup mieux que ça. C'était correct. Puis chacun a réussi à trouver sa voie puis les jobs adéquats. Sauf que là, à chaque fois qu'ils font une annonce qui nous impacte beaucoup, ben là, on voit que
2: ça
3: descend un peu, puis un ralentissement. Puis on le voit, là, au Québec, il y a beaucoup de. Ben, il y a certaines usines qui ont dû fermer, puis ça a un impact certain sur tout notre marché. Là.
1: Ouais. Je vais parler de Transport BMA, qui sont partenaires avec nous, On the Road de Québec. Je vais être là la semaine prochaine ou l'autre semaine, il faudrait que je regarde. Je vais avoir une entrevue avec le propriétaire. Ils ont acquis. En fait, une accusation. Non, je rêve. En fait, une acquisition. Merci, Carl. Majeur à Saint-Eustache, un très, très gros terrain. Donc, pour ça, ils vont se réinstaller là très bientôt. C'est 21 ans de croissance, l'entreprise. C'est un terrain qui a été acquis de... c'est un immeuble industriel de 62 800 pieds carrés sur un terrain de 780 000 pieds carrés, autoroute 640 dans le coin de Saint-Eustache. C'est très gros. Fait qu'on va aller voir ça prochainement. Je veux les féliciter. C'est une très belle acquisition. Sinon, ouais, ça. Souviens-tu cet hiver... dans le coin de Saint-Alexandre de Kamouraska. Ah! Les deux, les deux camions de HGC, tu sais,
2: sont stationnés sur les rails.
1: Ouais. Et par hasard, un train qui arrive, tu sais. Ben naturellement, qui dit accident avec un train dit BST en tout temps pour les enquêtes. Là. Fait que le Bureau de la sécurité des transports, le BST, a rendu public son rapport d'enquête sur le déraillement du train via rail numéro 14, survenu le 12 janvier, à Saint-Alexandre de Kamouraska. L'enquête conclut que l'accident qui a entraîné le déraillement de plusieurs voitures aurait pu être évité. Ben ça, on le sait tous, là, les amateurs de troc. C'est vers 1h26 que le train de via rail circule en direction est sur la subdivision Montmagny du Canadien national. Lorsqu'il est rentré en collision avec deux tracteurs semi-remorques stationnés trop près de la voie ferrée, sous la force de l'impact, les deux locomotives et quatre voitures de passagers ont déraillé. Plus de 10 800 litres de diesel ont été déversés, mais bonne nouvelle, aucun blessé. Quatre camionneurs, tous détenant des permis valides de l'Ontario, qui étaient là, avec des expériences de 6 mois. Après ça, on parle que, dans le fond, c'était peut-être pas clair qu'on voyait la voie ferrée, mais les deux chauffeurs n'ont pas sorti.
3: Mais tu sais, en même temps, pour travailler, parce qu'on a des équipements, qu'on avait ça, des I-Rail qui vont directement sur les rails de chemin de fer. Là. Puis, tu sais, les compagnies ferroviaires sont hyper structurées, puis hyper procédurales, puis ils font de la maintenance vraiment quand même assez régulièrement sur leurs équipements. Puis, tu sais, c'est le genre, tu sais, tantôt on parlait des genres de jobs qui peuvent m'arriver, puis que je peux avoir des opportunités. Ben, c'est un genre de déversement-là, autant au niveau du pétrole, du fuel, tout ça. C'est un paquet de
2: choses qu'on fait.
3: D'opportunités pour nous qu'on peut faire pour récupérer la matière.
1: Vous le voyez peut-être pas, mais je vais vous le montrer. Je le mettrai à l'écran, là. Mais tu sais, quand même, là, on les voit, les tracteurs.
3: Ah non, exact.
1: T'sais, on les voit, là. Je veux dire, mais en fait, tu les vois pas peut-être si tu sors pas de ton camion. Mais moi, je vais vous dire, en tant que camionneur, il y a pas une fois j'ai reculé mon camion, je suis pas sorti. À moins que je sois rentré dans un aire de repos, là, tu sais, mettons, sur le bord de l'autoroute, sortie 17, puis je me suis... puis je me stationne, puis je suis dans une heure de repos au cadre. Tu sais, à un moment donné, il faut pas... mais tu sais, dans des cours là, comme ça, là, puis les photos sont sur Underroad Québec, ça, c'est très, très nocif pour l'image de l'industrie.
3: Ben oui.
1: Quand on voit des accidents comme ça, puis c'est drôle, je suis pas surpris de voir que ça vient de l'Ontario, mais ça, c'est un autre débat, tu sais. Mais quand même, il y a aussi, dans les actualités, il y a Transport Jacques Auger qui ont annoncé leur 23e promenade en camion.
2: Oui.
1: Ça va être le samedi 12 septembre. Cette année, ça va être au campus de Lévis, Université du Québec à Rimouski. Excusez-là, j'ai peut-être mal fait ma job, là. C'est au campus de Lévis de l'Université de Rimouski, au campus de Lévis. Oui. Donc, ça va être là. Ça, c'est le fun parce que l'argent...
2: change d'endroit.
1: Oui, oui, exact.
2: C'est parce que l'année passée, il était au Galerie Chagnon.
1: Galerie Chagnon, exact. Puis, il y a des tours de camions, démonstrations d'hommes forts tirant un camion.
2: Préparation offensive.
1: Oui, maquillage pour enfants, jeux gonflables, nourriture et breuvage. Tout ça va pour Leucamp.
2: Leucamp, c'est
1: ouais, non, pas de trouble. Puis, nous, je vous annonce que moi et ma blonde, on va être là. Donc, le 12 septembre à Lévis. Donc, pour une 23e édition.
2: Moi, je suis allé, là, c'est vraiment intéressant le fun.
1: Oui, oui. Puis, des millions de dollars qui ont été ramassés avec la famille Auger, là.
2: Oui.
1: Donc, félicitations.
3: Puis c'est pour une belle cause aussi.
1: En plus, ouais, vraiment. Puis, tu sais, on connaît tous des gens. Puis, c'est surtout eux, là, c'est les enfants, là, atteints du cancer avec le camp. C'est vraiment pour les enfants, le camp, je me trompe pas. Oui, OK. Non, ça, c'est. Tu sais, ça vient tout le temps nous pogner droit au cœur, là. Sur underroadquebec.com, vous pouvez aller voir sur l'application Underroad Québec tous les détails concernant. Puis, Carl, je vais t'en parler. Tous les détails sur l'ouverture prochaine, le 1er août, du pont Gordie Howe. Donc, qui va traverser le Michigan, Détroit Michigan vers Windsor, Ontario. Ça va être la sortie 44, donc de 75. Et ça va être à la fin de la 401. Et tu l'as vu, le pont?
2: Oui, je suis allé, ça me passait.
1: Comment t'aimais ça? C'est gros, hein?
2: C'est immense.
1: Ouais.
2: Je pensais pas qu'il y avait un trafic autant de camions qui circulaient là.
1: C'est le plus grand corridor en Amérique du Nord, la 401.
2: Ouais, on a traversé le pont. Fait qu'on est allé manger juste sur le côté, puis on s'est assis à l'extérieur, puis on a regardé le trafic de vannes de semi-remorques, là. C'est un après l'autre, là, pour les douanes.
1: Toi, tu parles d'ambassadeur Brice.
2: Mais
1: le Gordie Howe, quand on s'est planté en bas.
2: C'est pointable.
1: Hey, je pense qu'il y a à peu près une vingtaine de gates minimum, là. T'sais, et je tiens à le dire, moi, ça, je le savais pas. Moi, je trouvais. Je pensais qu'il fermait l'ambassadeur Bridge. Non, l'ambassadeur Bridge reste aussi. Les gars, là, les filles qui nous écoutent, vous allez être dédouanés ou vos passages vont être faits soit à Sarnia, soit à l'ambassadeur Bridge ou au Gordie Howe Bridge. Je veux dire, ça sera pas un absolu. Je pensais, moi, qu'il le mettait à terre puis tout. Non, non, la famille Maroon, ça va garder ça parce que c'est
2: aussi payant.
1: Ben un oui. pont payant, un pont privé, tu sais. Mais quand on s'est stationné en bas, là, t'as vu la grandeur. C'est assez impressionnant, les haubans puis tout, là.
2: Mais c'est un pont qui ressemble beaucoup, j'ai trouvé, au pont Champlain.
1: Oui. Oui, effectivement. C'est une grosse ouverture. Et là, dans la presse, il y a de cela, quelle heure, là? À 19h43, il y a la presse canadienne qui ont sorti une manchette et je ne suis pas surpris. Et je vais terminer les actualités avec ça. C'est que le Canada ne va pas célébrer l'inauguration du pont Gordier avec les États-Unis. C'est des sources proches d'événements qui le disent parce que avec la guerre tarifaire et le rebond de cette guerre-là cette semaine, les gens, ça leur tente pas trop. Donc, il serait inapproprié d'organiser une célébration entre les deux pays, a expliqué Jenna Gassiby, porte-parole du ministre de l'Infrastructure, Gregor Robertson. Et des sources proches d'événements s'exprimant sous le couvert d'anonymat, on a indiqué que la décision avait été prise plutôt mardi, que les participants avaient été avisés en l'après-midi parce que, ben c'est ça, on se fait écœurer avec des taux exorbitants de douane. Et de toute façon, ce pont-là, il est parfait, mais on s'est fait écœurer pas mal avec un pont que je tiens à dire qui a été payé à 100% par
2: le Canada.
1: Et voilà.
2: Et les redevances vont être 50-50.
1: Oui. C'est ça. Ça fait le tour des actualités. Et vous pouvez suivre tout ça en temps réel sur ontheroadquebec.com.
2: Oui, Francis, j'aimerais ça que tu me fasses un petit brin de météo. Parce que là...
4: Ouais.
1: À 22h. Oui, attends, c'est quelque chose à là, gérer ça. Non, 22h. 22h. 22h. Ouais. Tu fasses ça là?
2: Ben, j'aimerais ça.
1: Chérie!
2: Parce que là, les gens...
1: Ah, il veut savoir, quart, ben oui.
2: Ça prête à faire un dodo, veut savoir la température demain, mais que j'aimerais ça, là.
1: Ah ouais?
2: Ouais, un petit brin de météo.
1: Ça pour toi.
2: Je voudrais savoir aussi le trafic direction Montréal sous le tunnel. Là.
1: J'adore voir ma blonde travailler de même. Elle est belle, elle sent bon. C'est pas le bon en plus. Il y a un point d'interrogation jaune, faut que tu retournes à commande C à droite.
5: Là?
1: Ouais. C'est ça là que t'amènes toi te draguer en haut. C'est une formation en même temps. Là.
3: Mais tu sais, on parle de météo. Là.
2: Ouais.
3: Tantôt, justement, avant de s'en venir, je savais pas que ça... Tu sais, on a les alertes en beurre pour les enfants qui disparaissent. Puis on a eu une alerte tantôt au niveau de la radio par rapport à une tornade puis tout ça.
2: Oui, parce qu'elle disait dans le coin de...
3: Saint-Agathe, tout ça. Mais c'était la première fois que je savais pas que ça existait, une alerte comme ça.
2: Ouais, ça existe.
1: Ah ouais,
2: je pense que ça a frappé un petit peu, là, parce que je voyais tantôt dans mon téléphone que arbre cassé,
3: ouais, il disait, je pense
2: que
3: le grêle.
2: La grêle. Puis je pense la région de Saint-Hyacinthe aussi, le fiston disait tantôt manque d'électricité et tout ça, là. Je pense que ça, il y a certains secteurs dans la grande région de Montréal, là, que ça fait ça.
1: Effectivement.
2: C'est pour ça que j'aimerais ça que Francis nous fasse un petit brin de météo.
1: T'as même demandé si bien on va le faire.
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1: 21. Non, c'est pas vrai, mais j'en ai du stock à dire. Je vais le dire à 22h, mais on va le faire tout de suite. On va continuer tantôt. 21 degrés présentement à Montréal, faible averse de pluie. Demain, 19 degrés. Ce soir et cette nuit, 19. Demain, 21 avec risque d'orage en après-midi. Et la bonne nouvelle, c'est qu'il va faire beau. Vendredi, samedi, dimanche, on annonce jusqu'à 30 degrés. Donc, dans le Grand Montréal ici. Fait que ça va être pas pire. Si on va maintenant du côté pour les camionneurs qui sont un petit peu partout en Amérique du Nord, c'est là où j'ai été surpris. Ça va se gâter, honnêtement. Je pense que c'est une bonne chose que tu en parles. Tout comment je pourrais appeler ça, cette région-là, entre la Floride puis le Texas, là?
2: Ben, il y a un ouragan qui s'en vient,
1: ouais,
2: là.
1: Oui, c'est ça, exactement. Fait que là, dans le fond, si je regarde ces régions-là, on a des avertissements de tempêtes tropicales.
2: OK, ouais, effectivement.
1: Et extrême chaleur, sévère thunderstorm watch. On a, je sais pas c'est quoi le nom cette année, Bertha.
2: Bertha, effectivement.
1: Tropical Storm Bertha. Donc, qui va prendre...
2: Qui devrait faire ses terres demain?
1: Oui, qui va... c'est vrai, c'est le Golfe de l'Amérique, je me souvenais pas, là, qui va être dans le Gulf of America, qui va monter exactement. Sinon, ça, c'est intéressant pour ceux qui nous écoutent présentement, qui font de l'Ouest américain, qui s'en vont jusqu'en Californie. Si vous faites la 80 dans le secteur du Wyoming, ça va être de la pluie solide. Donc, si vous êtes là, appelez-nous 450-748-1023, ça va nous faire plaisir. Sinon, si je regarde dans le secteur de la Californie et du Nevada, là, on parle d'extrême, les gars, c'est marqué en gros, là, extrême heat warning, fait qu'il va faire chaud en Tabaslac. Et on annonce des chaleurs allant jusqu'à 105 degrés Fahrenheit, naturellement, et non c'est

0: partout, même dans le grand Los Angeles, c'est dans le jaune. Absolument, c'est quelle heure Los Angeles? Il est 19h bientôt. Moi, c'est pire que ça, mais pour moi, les vacances à construction sont étirées jusque-là.
1: Effectivement.
0: On pourrait dire ça de même. Donc, c'est un météo, circulation, actualité, On the Road Québec. Fini, on se revoit la semaine prochaine. Non, non. On continue à jaser avec Benoît Labonté, directeur général E360. Puis, tu sais, t'es basé à Saint-Jérôme, mais je pense que tu te promènes partout aussi, ou c'est Saint-Jérôme?
2: Ben, en fait, c'est principalement Saint-Jérôme. Mm-hmm. Je m'occupe des opérations au niveau des Laurentides puis au niveau de Saint-Jérôme. On a quand même aussi une autre unité d'affaires qui s'appelle Pompage 2000, qui oui. est dans le coin de Saint-Faustin-Mont-Tremblant. On vient tout juste d'acquérir une compagnie dans le coin de Chersey aussi. Fait qu'on est en train vraiment là, d'évaser un petit peu notre
0: Parce que ce soir, on est en la radio, Montréal, Mont-Rive-Sud, Rive-Nord, mais ça va jouer aussi en podcast sur toutes les plateformes dans The Road Québec. Fait qu'il y a du monde qui vont écouter, qui vont être d'ailleurs. Mm-hmm. Tu sais, on parlait tantôt de certains postes, puis c'était comment on parlait de Saint-Jérôme, mais tu sais, je sais que tu en veux peut-être.
2: Oui, exact. On a des stations à Sainte-Julie, à Vaudreuil-Soulanges. On a des stations aussi à Roxton Pound.
0: Oui, j'y étais avec Steph. On y avait été. C'était super bien. C'est super le fun. Mais c'est Saint-Orléans.
2: Saint-Orléans, c'est à Québec.
0: Il y a une publicité qui roule présentement, vidéo. C'est ça, là aussi, j'avais parlé avec Mathieu.
2: Mathieu Gendron,
0: Mathieu
2: exact.
1: Mathieu Gendron, travaille avec toi?
2: Ben oui, que tu connais.
1: Je connais très bien.
0: Mais c'est pour ça qu'il était familier. J'étais pas sûr, oui. là, OK.
1: Mais vous avez... Attends un petit peu, là.
0: Ouais, vas-y.
1: Non, mais vous avez acquis la compagnie...
2: Saint-Orléans, exact.
1: Qui était à Mathieu.
2: Exact. Puis Mathieu,
0: c'est... Ah, je viens d'allumer, moi aussi.
2: Puis Mathieu, c'est notre directeur général à Saint-Orléans.
1: Ah, ouais?
2: Oui, exact.
0: OK. Mathieu,
1: qui était dans mon passé, je connais très bien. Puis on avait fait l'acquisition de sa compagnie.
2: Exact.
1: Puis il était en sous-contrat.
2: Tu connais sûrement aussi Luc Richard, qui est à Sainte-Julie, qui était aussi dans ce domaine-là au
0: niveau. Non, regarde-moi pas, ça me dit.
1: Ça me dit quelque chose, mais.
0: Quand tu m'as parlé de Mathieu Gendron, Sani, quelque chose, et j'ai pensé à ton ancienne vie, je dis, non, c'est sûr, c'est un hasard, mais non, c'est ça. Effectivement, il était bureau à l'ancienne Lorette, puis tout, là.
1: Il y avait un bureau à l'ancienne Lorette, il avait travaillé pour nous à l'ancienne. Ben, sous pouvoir Amiel, puis il était en sous-contrat dans le temps pour la compagnie que tu viens de me nommer.
2: Exact.
1: Mais je savais pas qu'il avait fait l'acquisition parce que le dernier salon qu'on a fait à Lévis, il était pas lui, mais son équipe était présente au salon de Lévis. Puis j'aimerais ça, Francis, que tu me rappelles, en fait, d'actualité, nos dates de 3 salons qui s'en viennent pour les gens, là, dans le Grand Montréal. Les salons d'emploi.
0: Penses-tu que je m'en rappelle?
1: Effectivement, je suis sûr que tu t'en rappelles.
0: 19 septembre, c'est à Trois-Rivières. Donc, on aura. Tout est sur ontheroadquebec.com, mais le 19 septembre, on est à Trois-Rivières. Et salon d'emploi. OK, parfait. 19 novembre.
3: Non, 17.
0: OK, excusez-moi. 19 septembre à Trois-Rivières. 17 octobre, c'est à La Prairie. 7 novembre, c'est à Laval. Puis là, vous allez dire, on est fatiguant avec ça. Mais c'est le temps, là. Je suis là, c'est peut-être les vacances à la construction, on peut comprendre, là. Mais je pense que Trois-Rivières, là, ça commence.
1: Oui, parce qu'on a, jusqu'à l'heure, dans ce qu'on a une belle réponse des entreprises, là, ça va vraiment bien. Puis j'incite les gens, là, à...
0: Mais merci en passant, oui, Benoît. Ben, vas-y,
2: En avoir fait plusieurs, puis en même temps, tous mes partenaires aussi dans les régions, ils ont fait plusieurs de vos...
1: Sherbrooke,
2: exact.
1: Vous,
2: Québec, Sherbrooke.
1: Ah oui, effectivement.
2: Puis c'est tous des gens qui ont eu des super belles journées au niveau de l'emploi, puis tout ça. Puis, tu sais, on trouve des gens de qualité à ces endroits-là, puis tout ça. Fait que c'est vraiment une belle expérience.
0: Ouais, merci. Puis, tu sais, je vais vous dire une chose, ça, c'est une discussion que... Puis Carl, on a eu des boutons avec ces salons-là au début. Ça allait bien, mais ça allait tellement bien qu'on s'est pas pitché, c'est nos premiers. T'sais, on s'est vraiment pitché dans le vide, là, je tiens à le dire.
1: On se pitche à toutes les années dans le vide.
0: Mais là, ce qu'on a...
1: Trois-Rivières, on se pitche dans le vide.
0: Ah ouais, non, c'est bon là-dedans, mais à date, une bonne moyenne au bâton, ça se passe bien.
1: Ça va vraiment bien.
0: Moi, ce que j'ai remarqué, c'est quelqu'un qui m'a dit ça à un moment donné, une compagnie. Il m'a dit, écoute, Frank, relax, là.
2: Quoi?
0: Moi, je n'ai trouvé un. Ben, correct. Hein? Ah, j'ai trouvé un. Hein? Ouais, il n'y avait besoin de 10, sauf que y a un autre qui vient me voir, il me dit pas été bon aujourd'hui, mais parle à du monde, là. Il y en a un qui était venu me voir là-dedans. Tu sais, c'est ça. Moi, là, je capotais dans le sens. La compagnie dit j'ai eu personne, c'est ça. Ça arrive pas souvent, by the way, c'est pas pour se vanter. Mais là, j'ai comme compris un peu comment ça marchait. Tu sais, là, les entreprises vont se faire voir, ils sont là, puis ils voient des gens qui n'ont pas vu, qui ont vu la dernière fois, qui revoient. D'autres, des fois, on voit des visages, on dit non.
1: Puis pour les gens, en fait, Francis, je te
0: coupe. Non, vas-y.
1: Les gens, en fait, qui sont même pas intéressés, qui connaissent pas le domaine du transport, dans les salons, tu sais, que vous menez, tu sais, on peut connaître la gang de 360, plein de partenaires qui sont là. Fait que les gens, là, les jeunes qui nous écoutent, qui sont sur la route aujourd'hui, puis ils disent, hey, je sais pas, là, je me cherche un peu, je me cherche une carrière, je sais pas où me garocher, je m'en vais-tu en construction, je m'en vais-tu en transport. Oui, c'est clair, ça. Ben, tu viens dans un salon de l'Hôte-Québec,

0: Québec, puis tu vas avoir toutes les entreprises qui sont là, qui souvent, comme tu disais tantôt, qui vont te former à devenir camionneur. Exact. Fait que c'est une belle opportunité pour les chercheurs d'emploi, les jeunes qui cherchent des carrières éventuelles, pour des deuxièmes carrières aussi, tu sais, des retraités dans tous les domaines. Fait que,
1: un exemple que j'apprécie, tu sais, on donne un exemple de 360 parce que t'es là. Tu sais, on le dit tantôt, le 20% conduite, 80% opérationnel. Mais quand on arrive là-dedans, c'est ça, c'est une carrière qu'on va trouver qui fait autre chose que du camionnage, parce que tu chauffes le truck. On va le dire, là, c'est ça, c'est pas...
2: Puis tu sais, le type d'équipement qu'on a, c'est des hyper spécialisés, fait que ça prend pas grand-chose pour mettre dans le vidange un camion comme ça, parce qu'il y a une mauvaise manipulation, fait que le camion est brisé, puis ça fonctionne plus. Fait qu'à ce moment-là, il faut spécialiser les gens, il faut les amener à être efficaces, puis à connaître 100% de l'opérationnel de leur camion.
1: Exact.
2: Fait que c'est ça qui est dur, parce que t'sais, tout le monde peut prétendre savoir conduire un équipement, mais en même temps, opérer un équipement, c'est un autre défi aussi.
1: T'sais, on a le groupe Choquette qui est venu, puis Génique aussi, puis d'autres compagnies qui font de la construction également. Puis ont engagé des fois des gens, même pas dans le transport, ils ont engagé des gens pour d'autres postes.
0: Que ce soit des manutentionnaires, des opérateurs.
1: Oui, c'est ça. Fait que appelez Carl 514-602-7472 jusqu'à 23h. Le temps de te rendre à Terrebonne. Tu répondras. C'est sûr que tu réponds au téléphone, ça sonne à 22h45.
0: 23h aussi.
1: Cherche encore des
0: quoi?
1: Je sais pas. Cherche du bon?
0: Non, présentement, c'est bon.
1: OK.
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1: Ah oui, 450. Ah oui, on va l'embaucher à la Underworld, ça coche. Pour vrai, 450-748-1023, je fantasme de réserver un kiosque en direct. Ça serait pas pire. Attends. Tu veux-tu un kiosque?
2: Ben oui.
1: Bon, on a un honneur, c'est fait, on est un 360. Non, mais ouais, ça serait très drôle. Ouais. J'aimerais ça, il nous reste 3 minutes avant d'aller à la pause. Je veux juste vous dire, en fait, on va construire que 360 en revenant, mais ça nous concerne, Carl. Bonne fête pour demain. Hey, c'est un plaisir de travailler avec toi. Si vous pensez qu'on s'ostine souvent, on a du fun en tabarouette.
0: C'est un show qu'on donne, n'oubliez jamais ça.
1: On a du fun en maudit. Puis, bonne fête, premièrement.
0: Hey, merci.
1: Mais parce que là, c'est notre dernière.
0: Ouais.
1: Là, parce qu'on veut se reposer un peu. Puis, qu'est-ce que tu fais?
2: À tous les droits, tu as mis la bague au doigt.
1: Oui, j'ai mis ma bague au doigt, puis qu'elle gratte. Tu dis quelque chose? Okay.
0: Je t'en avais dit avant d'enlever les bagots. Hein? Je te l'ai dit, Francis.
1: Si je mets ça au doigt, puis t'es
0: fait. C'est ça.
1: C'est notre dernière, là. T'étais filmé, hein?
3: Non.
1: Ah non, en plus. C'est notre dernière, là. Parce que les filles vont prendre la relève, puis nous, on revient, je pense, la deuxième, après la fête du travail en septembre, en direct.
0: Le 8, ouais.
1: Mais, exact, c'est le 8. Mais à partir du 8, on le dit-tu là?
0: Vas-y.
1: On le dit là. À partir du 8 septembre, sur Underworld Québec, sur Facebook, YouTube, TikTok, LinkedIn, Instagram, après ça, en version audio, partout. On a fait un test cet hiver, on a fait des shows à l'heure du midi, on a testé ça, on a fait une vingtaine, on a trouvé ça correct. Ça nous amène dans nos studios à Saint-Hubert, là, sont clean cut, sont prêts, la technique est là, tout le kit. On tombe en direct, on n'a pas encore l'heure exacte, mais à tous les matins, je vous dirais aux alentours de 9h à peu près, on va décider ça bientôt. Donc,
0: on va avoir une émission.
1: On n'a même pas trouvé le nom. Peut-être même
0: changer.
1: Oui, en direct. On va avoir des collaborateurs. Je peux vous en nommer deux. Donc, trois même. On en donne juste un.
0: Ouais.
1: Juste un. Guillaume Lavoie, de la chaire Raoul Dandurand, qui va être avec nous autres, parler de politique qui touche.
0: Moi, je vais en donner un autre.
1: Mais la politique qui joue. Je veux juste dire aux gens qu'on ne vous écœurera pas de la politique. Mais tout ce qui est la politique qui touche les enjeux du transport, on va les traiter. Puis on va parler de RH avec
0: Annie Boilard, qui est collaboratrice aussi ici, à 103.3.
1: Qui est une spécialiste RH. Ça a l'air qu'elle est bonne, hein? Ouais, c'est ça, exact. Il est très bien coté.
0: Annie va venir nous parler des nouveautés au niveau des ressources humaines, des changements qu'il va avoir pour 2027.
1: Il va y avoir des brokers qui vont être avec nous et on va recevoir des propriétaires d'entreprises, des propriétaires de compagnies de plusieurs types dans le transport. Bref, on va y aller. Ça va être vraiment un show en direct, mais un show de télé, je tiens à le dire. La technique va être là et ça va être au deuxième étage chez GSH Mac Volvo. Et nous, on s'en va immédiatement à la pause.
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1: Il est 22h02, riposte canadienne, on va sur l'actualité, je dis que ça va brasser, messieurs, avec les réunions d'urgence, t'arrives de Trump, 22h02, FM 103.3.
0: Je t'arrête tout de suite, Francis.
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1: Alors, les actualités, ça va brasser. Merci et à tantôt. Là, c'est bon, le petit thème. J'aime ça entendre Carl avec un thème. Vas-y, Carl.
0: Non, ça ne brossera pas parce que tout va se régler.
1: Tu penses?
0: Mais ben, depuis le début.
1: C'est vrai, père.
0: Non, non, mais depuis le début, qu'il dit il va y avoir quelque chose. Puis je vais dire qu'il y a eu plus de peur. Mais qu'est-ce qui fait mal, c'est là présentement. C'est l'incertitude qui nous met ici au Canada. Ouais. Ça, c'est majeur. C'est ça qui fait mal.
2: Ça se reflète direct avec la science puis avec ces choses-là. Hey,
1: mais Doug Ford, il y a
0: c'est
1: des.
0: C'est
1: hey, mais Doug Ford, il y a des couilles en tabassouette.
2: Mais oui.
1: Le premier ministre d'Ontario, là, à ne pas inviter dans le même party avec l'administration Trump. Là.
0: C'est parce que Doug Ford, il tiendrait tête. Mais je pense que les autres provinces...
2: Suivraient pas.
1: Ben, l'Alberta,
0: c'est ça le problème, en fait.
1: On couche un petit peu avec
10: vos amis, votre famille ou vos collègues et direct...
1: L'Alberta, on a l'impression qu'il couche un petit peu avec...
0: Avec Donald.
1: Ouais, c'est ça exactement.
2: Mais tu sais, en même temps, il utilise une technique de négociation qui demande 50%.
0: Ben oui.
2: Tu sais, le 20% qui va aller gagner, c'est 20% de plus.
1: Mais moi, tout le monde me dit, faut que tu lises tel livre pour comprendre comment fonctionne le bonhomme. Puis, je ne tente pas, là, mais tu sais, c'est une négociation de la business. Tu sais, je veux dire, il négocie ça comme le film Wall Street.
0: Il commence fort. Il commence toujours fort. Ouais. Puis là, il va avoir 2-3 téléphones pour avoir mis les gens excessivement nerveux pour... être le 23 août, puis arriver, ben là, on s'est entendu à la dernière minute avec un 10%. Puis là, c'est toujours la même affaire. C'est toujours, parce que toujours la même affaire.
2: Vas-y, avec ton opinion. Je sais pas si vous avez vu en fin de semaine la Coupe du Monde.
1: Ben oui. Vive l'intelligence artificielle, c'est très facile, l'envie de la photo. Ça, c'était comique. Mais savez-vous quoi? Moi, je suis pas un expert du tout, là, mais je me demande, le 51e État américain, ça sera pas le Canada, ça va être Cuba. La manière je vois ça, puis je leur souhaite, pour vrai, les États-Unis ont bien des défauts, mais ils ont peut-être besoin d'amour, là. Mais là, Cuba sont en train de les acculer.
0: Cuba, c'est épouvantable.
1: C'est triste, pour vrai. Ça me fait de la peine, là. Tu sais, nous autres, là, ils nous écœurent, là. On va se tourner vers l'Europe, ça a l'air, mais je veux dire, on va pas mourir, le Canada, là. Je veux dire, on deviendra pas un État américain, là. Tu sais, je pense pas voir ça de mon vivant. Mais Cuba, tabarouette, en tout cas, oui, c'est ça. Fait que.
2: En tout cas, c'est une destination à moins aller présentement.
1: Ouais, il y a d'autres
0: chaînes. Je pense qu'il y a une chaîne qui s'est retirée cette semaine au début de la semaine.
1: Une autre. Puis, je salue tous les camionneurs qui sont là-bas, dans des petits camions, des Riggins, tu sais. Ouais. L'autre fois, j'allais, tu sais, quand j'étais en République, là, je pensais voir des camions comme là-bas, mais tu sais, j'avais moins de connaissances en République, mais j'ai vu des méchants beaux trucks, tu sais, là, quand même, là. Mais j'ai vu une citerne, là, tout cabossée, là. Tu sais, je veux dire, ça roulerait pas ici. Là,
0: c'est un autre genre de transport.
1: On était hier au centre du camion Dubois. Là, ça va être un podcast qui va tourner bientôt. On était avec Jason puis Martha. Là, et on a fait le tour de la cour. Puis la section des pièces qui exportent à l'international.
0: C'est majeur.
1: En Amérique latine puis partout. Puis on l'avait vu aussi chez notre commanditaire qui a commandité ici Gamache. Là, tu sais, tout ce qui part, là, qui s'en va.
2: Ben oui.
1: Puis, mais tu sais, c'est fou. Tu sais, nous autres, on laisse aller des morceaux là, qui fonctionnent encore très, très, très bien après une réusinage. Là. Fait que, tu sais, je vois ça, chapeau pour ces pays-là, mais Cuba, ce ne sera pas facile. Là. Vraiment pas. C'est un petit côté politique. D'ailleurs, on va en parler le 8 septembre. T'sais. C'est ça. Mais ça, là, pour vrai, j'ai hâte.
0: Moi aussi.
1: Oui, c'est ça. Benoît, le temps file, il nous reste une vingtaine de minutes, puis me sentirais mal de te laisser aller sans parler encore de quelques... Pas en fait parler des postes, parce que là, on sait pas mal qu'est-ce que tu cherches, puis les régions. Mais on a parlé un peu de l'attitude, mais quand même, c'est une question que les filles auraient pu te poser, mais c'est une job de fille aussi?
2: Bien, c'est sûr que ça demande un certain type, dans le sens que, comme à Saint-Jérôme, exemple, on en a deux. Non, c'est pas... Non, mais c'est quand, étant donné l'essence de la physicalité de la job, tu sais, je veux dire, ça prend des gens qui sont prêts à faire ça. Fait que tu sois un gars ou une fille, il faut que tu sois prête à travailler physiquement parce que ça le demande. Mais tu sais, comme à Saint-Jérôme, on a deux filles qui sont chauffeurs opérateurs, puis ils sont très performantes, là, c'est, je veux dire. Mais tu sais, ça demande un certain type de personne. Peu importe que tu sois un gars ou une fille, c'est un domaine qui demande un type de personne particulier. Là.
1: OK, fait que Carl, serais-tu capable?
0: J'essaierai. Est-ce que présentement, c'est le gros défi de l'entreprise, l'embauche?
2: Ben oui, je pense, comme un peu toutes les entreprises, dans le fond, que tu sais, c'est le défi assez majeur un peu de tout le monde. Puis on dirait qu'il y a comme une remise en question aussi au niveau des gens, tu sais, comme dans le camionnage.
1: Ah non, les no-shows, là, j'ai goût qu'on en parle, mais vas-y, là, mais on va en parler, là.
2: Oui, bien, les no-shows, c'est un phénomène qui est...
0: Qui est partout.
2: Qui est partout, mais qui est dur pour une entreprise parce que...
1: Coûte cher.
2: Bien, pas juste ça coûte cher, mais tu sais, comme exemple, une entreprise de service comme la nôtre, ça fait en sorte qu'on fait en sorte... Tu sais, le matin, mettons, on a 4-5 no-shows, bien, ça fait en sorte que ça rechange toute notre cédule, dont des clients qui ne sont pas desservis dans les temps supposés, qui n'ont pas le service optimal qu'on veut prôner à notre clientèle. Fait que c'est sûr que c'est dur pour le marché. Mais en même temps, tu sais, on est chanceux, on a quand même des professionnels qui ont une conscience aussi au niveau de ça. Fait que il faut travailler avec ça.
1: Mais comment qu'on deal, je vais pas changer la caméra. Comment qu'on deal avec comment qu'on garde son sang-froid, tu sais?
0: En tant que gestionnaire.
1: Les gens qui peuvent ne pas se présenter. Je dis pas quelqu'un qui l'essaye finalement, peut-être ça y tente moi, je sais pas, mais. Tu sais, là, la perte de... C'est le temps de brasser un peu le monde dans le sens qu'il y en a qui écoutent, puis c'est sûr qu'il y en a qui l'ont déjà fait, là. Mais c'est brûlant, là.
2: Ben oui, mais... Tu sais, c'est sûr qu'on peut tout avoir une jambette une fois de temps en temps.
1: Oui, ça peut arriver. Je comprends très bien. Là.
2: Mais reste que si ça devient chronique puis que ça devient trop habituel, ben c'est sûr qu'il y a des questions à se poser puis il y a des rencontres à se faire. Tu sais, pour comprendre, puis en même temps aussi pour essayer de trouver une solution si on peut aider. Tu sais, chez nous, chez 360, on est très axé pour... aider nos gens, puis essayer de faciliter, puis essayer d'amener un coup de main sur le volet familial, mettons. Fait qu'on est très orienté vers ça. Mais ça demeure qu'il faut l'encadrer. Puis
0: c'est un gros pour les entreprises présentement, autant Québec-Montréal, c'est un gros problème. J'écoutais aujourd'hui la radio du bas du fleuve, puis il disait que des restaurants, là, des bons restaurants dans le bas du fleuve présentement, savent pas comment ils vont terminer le saison estivale à cause du manque d'employés pour les cuisines, les restaurants, tout ça. Là. Fait que, tu sais, c'est un problème au niveau de transport, mais c'est un problème un peu généralisé, là, le manque de personnel.
2: Tu sais, fait juste prendre en tête les Tim Hortons. Tu sais, il y a 7-8 ans, il n'y a aucun Tim Hortons qui était pas ouvert 24 heures sur 24.
1: Ah oui.
2: Tu te prenais un café à 2 heures du matin, à cette heure, il y en a plusieurs que tu vas
0: c'est là. C'est pendant la pandémie, ça, je pense que c'est
2: arrivé. Ben oui. Ben oui.
1: Mais tu sais, c'est mondial parce qu'on était aux États-Unis, sorti 37. Mais tu sais, les Walmart, c'était 24 heures. Là.
2: Ouais.
1: Ils ferment à 11 heures, puis ils rouvrent à 6 heures.
0: 6 heures le matin.
1: 6 heures le matin. Fait que ça aussi, tu sais, je veux dire, c'est plus pareil. Puis tu sais, les jeunes, je te dis tout de suite, tu sais, t'en as, là. Ils vont faire de l'argent des fois en jouant, en streamant. Ils vont faire une fortune en étant sur
0: TikTok. Ça a bien changé, hein?
1: Sais-tu quoi? T'sais, si tu fais 600-700$ par semaine pendant que tu vas à l'école, à jouer sur ton ordi, qu'est-ce que tu veux, je te dis? À un moment donné, je sais
0: mais
1: pas.
0: Mais c'est parce qu'à un moment donné, oui, je suis d'accord à ça que nos jeunes peuvent jouer, gagner des sous.
1: Mettre nos
0: mais à un moment donné, ça nous prend une main-d'œuvre pour travailler.
2: Puis en fait, considérant que le transport, c'est la base de tout. Tu sais, l'économie mondiale, au niveau. T'sais, si le transport arrêterait demain matin, l'économie mondiale tombe.
1: Ouais.
2: Fait que, tu sais, étant donné que c'est la base de tout, bien, c'est sûr que les gens qui sont impliqués là-dedans, on a besoin qu'il y ait un sentiment, puis qu'ils soient impliqués, puis qu'ils aient le feeling de profiter.
0: Puis pour les gens qui nous écoutent, là, Est-ce que vous offrez des stages?
2: C'est sûr qu'en haute saison, c'est plus difficile parce que, okay, comme je disais tantôt, étant donné que c'est des équipements qui sont hyper spécialisés, ben former quelqu'un, puis tu sais, c'est plus difficile. Par contre, en saison, à l'amorce de la saison...
1: Mais c'est quel meilleur moment, mettons? Moi, je sors, là, je veux vraiment faire ça, c'est tout à mon choix, là, mettons. Là.
2: Tu sais, je dirais entre janvier puis mars.
1: OK.
2: Puis entre, mettons, un fin septembre, début octobre, aller jusqu'à décembre, ça peut être des belles périodes, bon timing, justement, pour avoir...
1: Exact. OK, parfait. Puis on a parlé un peu tantôt, mais on a passé ça vite sur le tapis, là. Les valeurs de l'entreprise, puis, tu sais, les raisons pourquoi que moi puis Carl, on irait travailler chez vous, là...
2: Ben, tu sais, comme je disais tantôt, c'est une entreprise qui est axée beaucoup sur le familial, sur l'entraide, sur vraiment les opportunités. Fait qu'on veut faire en sorte que la personne, elle aille, comme Carl disait tantôt, tu rentres chez nous, aide opérateur, puis tu peux tomber chauffeur éventuellement, tu peux avoir ta propre équipement, tu peux... Tu sais, il y a de l'évolution, il y a des opportunités qui se... Éric, que tu as travaillé avec lui.
1: Oui, il arrivait de Calgary.
2: Exactement. C'était un superviseur qui était dans une unité d'affaires à Calgary. Puis lui, il avait le goût de se rapprocher puis retourner vers sa famille. Puis...
1: Né au Manitoba, déménagé au Québec, parti à Calgary, revenu ici. Je dis sa vie. Là, mais...
2: on a beaucoup de chauffeurs, exemple, qui travaillent pour une autre unité d'affaires qui est, exemple, à Québec, puis qui a le goût de s'en venir dans les Laurentides ou peu importe l'unité d'affaires.
1: Ouais.
2: Ben, tu sais, on prône beaucoup pour ça, puis on prône beaucoup pour l'échange entre les unités d'affaires.
1: Ouais.
2: Fait que, tu sais, un gars qui commence chez nous, mettons, dans le sanitaire, peut aller essayer, exemple, le transport de pneus ou bien le solid waste ou bien. Puis vice-versa. Tu sais, ça arrive, tu sais, qu'on échange des chauffeurs, justement, qui ont le goût d'essayer autre chose ou de développer d'autres skills aussi.
0: Oui, parce qu'on sait jamais, la vie va nous emmener où. Fait que, tu sais. Je rencontre une nouvelle conjointe, ça arrive sud, je me dis...
2: Ah, exact.
1: Ah, oh, correct. Ta fiance, toute la quête.
0: Ta fiance, tu déménages, puis tu t'en vas là.
1: Hey, mais, tu sais, comme ce soir, il y a des gens qui nous écoutent, mettons, c'est à 132, puis qui veulent changer de carrière.
2: Oui.
1: On est sur la rive sud. Puis sur la rive sud, moi, je vous vois passer dans plusieurs villes ici.
2: Oui.
1: Mais c'est quoi les jobs sur la rive sud, mettons, Châteauguay, c'est par Saint-Bruno, je sais pas, partout?
2: Ben, tu sais, Châteauguay, c'est une de nos grosses divisions au niveau du solid waste.
1: OK.
2: Fait qu'il y a des opportunités.
1: Solid waste, moi, je sais quoi, mais un peu.
2: C'est du déchet solide, c'est récupération ça. Des okay, rebuts, récupération. Récupération du recyclage.
1: Ouais.
2: Puis ça peut être à différents niveaux. On a les contrats municipaux qui se font avec des chargements avant.
1: Ouais.
2: Puis on a aussi ce qu'on appelle communément appelé les roll-off,
1: ouais,
2: que c'est les conteneurs, exemple, un peu plus de construction, ouais, de compagnie avec les plus gros rebuts. À ce moment-là, ben on forme, puis on... Fait que tu sais, il y a ces opportunités-là au niveau de la conduite. Il y a aussi dans les bureaux. C'est pour les gens qui ont un peu plus de l'intérêt au niveau de la comptabilité, au niveau...
0: Est-ce que tu as des postes disponibles présentement?
2: Oui. Oui, pas partout pour ces volets-là, mais oui, il y a certains postes qui sont disponibles. Comme à Saint-Jérôme, présentement, on a deux postes administratifs qui sont ouverts.
1: Oui, j'ai vu aujourd'hui...
2: Exact. Ouais, on a un poste d'agent de liaison qui fait en sorte que la personne à ce poste-là fait le lien entre les opérations puis l'administration. Fait que c'est vraiment de monter des KPI puis de monter
0: c'est le fun,
2: des structures.
0: Ça.
2: Oui, ben c'est ça. Pour les gens à qui ça convient, effectivement. On a des postes de répartiteurs, on a des postes... on fait aussi comment qu'on appelle ça, les maintenances de tourbes au niveau des écoflots, des systèmes écoflots.
0: Okay.
2: À ce moment-là, on a des gens que c'est les postes classe 5 qu'on parlait tantôt, qui eux se promènent puis font toute la maintenance au niveau des unités écoflots.
1: Tu fais poste de mécanicien?
2: Oui, comme exemple à Saint-Jérôme.
1: Ben, je veux juste te dire, la baie de travail est quand même... En fait, c'est divisé. Là, t'as les matières recyclables qui vont à telle place, après ça. Mais c'est quand même bien fait, mais
2: oui,
1: l'installation. J'ai pas vu les autres, mais Saint-Jérôme, c'est...
2: Ben, en fait, t'as vu, il y a Enviro 5 qui est à Ruxton Pound.
1: Oui.
2: Ont un très beau garage, très belles installations là-bas, super clean. Puis effectivement, dans les deux endroits à Saint-Jérôme, on est aussi le même...
1: Attends une minute, où qu'on était, c'était dans le garage direct, la porte ouverte?
2: Oui, exact.
1: Je pensais que c'était comme juste un entrepôt, parce que c'était propre, là.
2: Non, c'était blanc, direct dans le garage.
1: OK.
2: Puis tu sais, on a des très, très beaux, très belles installations là-bas, mais à Saint-Jérôme aussi, on est très bien équipés. Puis tu sais, t'as pu faire
1: le tour. Les unités mobiles, puis...
2: Exact, on a une unité mobile qu'on va faire les réparations directement sur la route. Puis ça, mécano aussi, on a un fort besoin dû au fait qu'on a de plus en plus d'équipements, qu'on mixe de plus en plus les business lines justement pour s'arranger que le client y ait une facture unique. Fait que ça amène beaucoup plus de réparation.
1: Puis là, on s'entend qu'en tant que mécano, c'est pas juste changer roues, changer pneus, puis faire changement d'huile. Je veux dire, il y a de l'hydraulique là-dedans, puis il y a de l'équipement.
2: Il y a de l'hydraulique. Il y a aussi, tu sais, exemple, on est équipé de système Omega. Fait qu'il y a beaucoup d'électromécanique aussi, okay. Parce que c'est un système, comme tu as vu sur les fosses septiques, c'est un système de recyclage de l'eau.
1: Ah oui, c'est impressionnant.
2: De la fosse, puis on retourne avec les bons enzymes dans la fosse.
1: J'ai encore des vidéos qui vont sortir, je sais plus quel jour, là, c'est cette semaine ou en fin de semaine, là. J'ai filmé beaucoup. Là. Puis de voir ça, là, le traitement d'eau qui se fait directement, je veux dire, ça prend aussi de la bonne entretien pour que ça pète. Là.
2: Exact. Ouais. Fait que, c'est pour ça que les mécanos aussi sont assez essentiels à notre vie.
1: Ouais.
2: Du fait qu'on a besoin d'avoir des gens qui répondent à l'urgence, puis qui sont là, puis qui sont impliqués aussi.
1: Ouais.
2: Mais tu sais... là, tu as eu la chance de venir faire le tour pour le voir, mais aujourd'hui même, tu étais censé embarquer sur un camion pour faire la job.
1: Oui, bien là...
2: On se reprend ça bientôt.
1: Oui, bien, on a manqué de communication, je pense. Là. Ah oui, c'est vrai. Oh.
2: Ben non, c'est pas grave, on se reprend ça.
1: Bon, je vais y aller. j'ai mon calendrier. On va régler ça tantôt. Non, mais pour vrai...
2: Ben oui.
1: Ouais, c'est... Non, ça, j'ai hâte. C'est pas... Je m'en faufile pas, mais le gros serait bon là-dedans aussi, là, d'aller...
0: J'aimerais ça.
2: Ben oui.
1: Ouais.
0: Ah ouais?
2: Certain.
1: Ouais.
2: On va vous faire vivre une journée dans aide opérateur puis chauffeur opérateur.
1: Pas pire. Un bon petit team.
0: On pourrait partir avec un truck.
1: Hey, on pourrait être des aides opérateurs pour vrai. Là. Moi, j'ai vu ça. Pour vrai, quand on était à la ville je peux ça le nommer, ça ne dérange pas. Là. Quand on était à cette ville-là, puis que j'étais arrivé, moi, je pensais tout de suite au film Ghostbusters 2, là, quand il y a le slim là, qui s'en va dans les égouts et tout. Puis là, t'as le gars qui descend, mais je me suis aperçu que c'était un petit peu plus étroit que ça, là, tu sais. Mais je voyais là, toutes les couches de briques au fil des années, puis les travaux, ça ne datait pas d'hier. Là,
2: Puis tu sais, nous, comme les aides opérateurs, puis tout ça, ils ont souvent des conditions où ils doivent descendre en espace clos ou en air aspirable. Pis c'est toutes des compétences qu'on va chercher avec les gens, puis qu'on les forme en fonction de ça, parce que c'est toutes des compétences qui sont quand même assez difficiles à aller chercher. Puis, tu sais, ça prend des moyens guerriers là, pour faire tout ça.
1: Ah oui,
2: tu sais, moi, je suis hyper fier de mon équipe à Saint-Jérôme parce qu'on a la chance d'en avoir plusieurs qui sont formés pour ça puis qui travaillent là-dedans. Mais tu sais, descendre d'un trou où tu es compressé puis que c'est tout petit puis que tu as besoin de nettoyer là-dedans, puis c'est pas tout le monde
0: qui... OK, ça veut dire qu'il y a des gars qui descendent là ou des filles?
1: Oui, hey, arrêtez de jeter vos serviettes jetables, là. Tu sais, là,
2: c'est votre sanitaire?
1: Ouais, mais c'est celle-là.
2: Les wipes.
1: Je voyais juste ça passer. Là, ça désintègre pas. Là, ça passait. J'étais là, voyons, ça n'a pas de bon sens. Là.
2: Non,
1: il a posé une question, Carl?
0: Non, c'est correct.
1: T'es en position question, là, c'est pour ça.
0: Non, j'écoute.
1: Quand tu te courbes le dos, t'approches, je pensais que t'étais sur un
0: allée. Non.
1: Non, ça, j'ai trouvé... pour vrai, j'ai bien aimé ça. C'est sûr que je vais le faire. Honnêtement, je pensais qu'il fallait qu'on se reparle avant.
2: Il n'y a pas de problème. Okay.
1: Un gros malaise en ondes. Non, c'est pas vrai, c'est une blague. Mais c'est ce qu'on fait souvent, tu sais, on essaie de faire une immersion dans les emplois parce qu'on essaie de les vendre, les emplois,
2: ben oui.
1: C'est sûr. Les comprendre un peu plus. Tu sais, je suis sorti de ma zone de confort pas mal dans les dernières années avec Underworld Québec pour vivre certaines affaires, mais...
0: Ça fait que ça nous permet aussi de voir l'entreprise.
2: Oui,
1: exact.
2: Nous, à l'interne, on aime beaucoup faire ça dans le sens qu'on a fait beaucoup d'événementiel cette année.
1: Mm-hmm.
2: Puis on aime impliquer nos gens de bureau à aller pomper des toilettes chimiques, des choses comme ça. Parce que ça leur permet de connaître aussi le contexte de leurs confrères puis collègues qui travaillent avec eux.
0: Si je ne me trompe pas, c'est vous qui étiez à Formule 1 cette année?
2: Oui, exact. On a fait le Grand Prix de Montréal. On a fait
0: ça se déroule comment vous gérez ça, un événement qui est aussi gros que ça?
2: C'est fou. C'est une expérience à vivre. Ouais, pour vrai, c'est complètement fou. Là.
0: Se prépare combien de jours avant ça, mettons, la Formule 1
2: sur Montréal? Une heure ou deux avant, on installe toutes les clôtures. Ça peut aller jusqu'à 6 mois avant qu'on commence à préparer, à parler. Puis l'installation, je dirais que ça va jusqu'à à peu près un mois et demi, 2 mois avant. Là, on commence à rentrer tranquillement, pas vite, parce que là, on parle aux alentours de 800 toilettes puis au-dessus de 10 000 pieds de clôture. Là. Fait que c'était énorme, les installations. On parle de conteneurs presque au... Tu sais, il y en avait à tous les spots, là, les conteneurs, il y en avait énormément.
0: Est-ce que c'est le plus gros projet que vous avez eu en 2026?
2: Je te dirais que c'est le plus gros événement qu'on a eu à gérer, bien que pas mal toutes les majeures à Montréal, on les fait. Là,
1: c'est tous les lasso de ce
2: monde. On va faire lasso, on a fait Luke Combs. On fait les Vans World Tour qui sont là.
1: Oshiaga,
2: Oshiaga, on le fait aussi. Le complexe Icare à Mirabel, on fait toutes les
1: ouais, festivités. Et pour ceux qui se branchent à l'instant, c'est pas une tournée musicale qu'on parle, c'est vraiment ceux qui les toilettes puis les
2: non, exact. Oh, oui, non. Puis c'est intéressant parce que ouais. Tu vas sur on a la chance aussi de faire tout le NASCAR le NAPA 10360 qui va être à Icare Mirabel, mais tu sais on a les services là-bas, il y a les toilettes, les clôtures, on a des gens qui entretiennent le site.
0: Parce que je veux juste que les gens comprennent à Montréal que la Formule 1, là, c'est des retombées incroyables.
2: C'est incroyable.
0: Toi, là, ça mobilise combien d'employés, cet événement-là?
2: Écoute, par nuit,
0: ouais.
2: On avait 16 équipes de pompage oh. Juste au niveau sanitaire. Pas les conteneurs, pas ce qu'il y a pour les toilettes chimiques, puis okay. S'assurer que...
1: Ça fait caca au Grand Prix.
2: Exact. Mm. Mais c'est fou, là, c'est 800 toilettes touchées ah ouais. Tous les nuits, là.
1: Ouais.
2: Fait que, tu sais, c'est impressionnant. Puis les équipes, c'est quand tantôt je parlais qu'on avait des vrais guerriers, là, c'est ça. C'est des gens qui ont tout le mérite de faire.
1: Hey, pour vrai, on peut-tu les saluer? Parce que,
2: ben oui.
1: Honnêtement, là, tu sais, on en parle depuis tantôt. Je l'ai fait avec ça, mais on a encore du temps. Il nous reste une dizaine de minutes. Mais quand même, là, faut saluer les équipes chez vous de 360 parce que tu viens d'en parler. C'est être des guerriers, là, tu sais.
2: Ben oui.
1: Juste le Grand Prix ou l'assaut au Chicago, Luc Combes, c'est sûr, tu sais. Peu importe, là, les festivals, tout, là. Tu sais, on ramasse pas, tu sais, c'est. Alors, non, peux-tu dire des vrais mots, là?
0: C'est des vaillants.
1: Non, mais c'est vaillant, mais on va dire vrais mots, là. Tu sais, on ramasse pas des pétales de rose
2: non,
1: ou
2: non, fait,
1: des clôtures puis toute la kit. Puis
0: c'est physique.
1: C'est de la grosse job, mais ça, tu le disais, là, c'est des guerriers, puis c'est beaucoup, là.
2: Puis tu sais, les promoteurs de ces événements-là ça, ouais. Veulent que ce soit nickel, ah oui. Que ce soit ah tout ouais. Le temps parfait. Fait qu'on est beaucoup dans l'urgence à ce moment-là. Ouais. Fait que ça prend des gens qui allument rapidement puis qui sont prêts à intervenir rapidement. Tu sais, sur le site du Grand Prix, on avait un équipement qui était là durant la journée, qui était prêt à intervenir, peu importe ce qui arrivait, là.
1: Mm.
2: Fait que c'était vraiment c'est impressionnant là, parce que tu sais les gens le lundi matin ils retombent dans leur rôle puis ils font la job qu'ils sont habitués de faire à tous les jours là. Mais c'est un hype d'adrénaline assez important là, au niveau de
0: ça fait que vous avez toute cette équipe là en plus ça vous prend des superviseurs.
2: Oui, exact, on a des gens qui sont impliqués comme moi l'année passée j'ai été directement sur une équipe pour pomper pour connaître c'était quoi la vie
1: ah ouais.
2: De comment ils filaient puis c'est pour ça que je t'ai dit que c'est un moyen trill.
1: Ouais.
2: Puis c'est pour ça qu'on s'arrange maintenant pour que dans l'événementiel, on l'offre à même nos gens de bureau de venir vivre cet événement-là puis cette expérience-là. Parce que c'est vraiment un autre monde. Là. C'est vraiment quelque chose de différent. Là.
0: Intéressant.
1: Hein? Oui, vraiment là, intéressant.
2: On va faire les circuits Mod Girl qu'ils appellent. C'est
1: ouais.
2: Comme des...
1: Oh oui, les tableaux de participer.
0: Ah oui, ouais, je connais. Ouais,
2: exact.
0: Ouais,
2: là, il y en a un à Rawdon cet automne. On va avoir une équipe complète 360 Saint-Jérôme qui va être là-bas.
1: Ah, qui va le faire?
2: Ouais.
1: Le faire?
2: C'est nous qui faisons l'événement qu'on okay. On a les services.
1: Ils vont okay, participer.
2: On va avoir aussi une équipe de filles de notre bureau qui vont aller
0: ah,
2: participer.
0: C'est le fun, ça,
1: on le fait-tu, Mod Girl, c'est-à-dire? Non, OK. On peut pas. Non, mais pour vrai, c'est... non, OK. Fait qu'à la fois en tant que...
2: Ouais, exact.
1: OK, c'est vous qui t'organisez. Fait
2: que, tu sais, on est quand même... on essaye de s'arranger pour que les gens avec qui on travaille s'intéressent à nos événements, justement, pour... connaître un peu ça puis ouais, faire participer nos gens.
1: Ce qui est important, là.
2: Ben oui.
1: Tu l'as dit tantôt, mais juste quand même pour finir, là, on applique comment, si on veut? On va directement sur le site Internet. Je sais qu'il y a Underworld Québec, mais à part ça.
2: Ben écoutez, directement sur le site qui est le www.e360s.ca ou sinon, ce qui est mieux conseillé, c'est d'aller directement trouver le numéro de votre station qui est près de chez vous.
1: Ouais.
2: On a des stations à travers le Québec et l'Ontario ouais. Partout. Puis, il y a vraiment, sur les sites de chacune des divisions, ben il y a vraiment les job postings qui sont là.
1: Mm-hmm.
2: Mais c'est vraiment d'appliquer ou de se rendre sur place pour remettre votre CV puis venir en personne vous présenter.
1: Bon, vieux contact. Ah, écoute, on n'entend plus ça bien. Hein, Carl, pour vrai, il y a bien du monde qui passe en ondes ou qui... On n'entend plus ça, là, venez nous dire bonjour, là, puis serrer la main. Il y a une génération, des fois, de recruteurs qui...
0: Ça a bien changé.
1: Internet seulement, aussi. Ça, de le savoir, là...
2: Oui. Puis, on a une autre très belle façon qui est les salons de Underworld Québec.
1: Oui, je connais un peu. Ouais. Ah, ben ça, c'est pas pire. Il nous reste une couple de minutes. Je veux juste, dans la conversation, parler du fait de remercier les auditeurs parce que c'est. Tu sais, on a fait une année complète là, d'émissions en direct. Une année complète. Vraiment, j'ai calculé qu'on a fait 48 émissions live. Wow. D'Underworld Québec, je vous remercie le monde parce que c'est on pensait pas faire ça. T'sais? Puis je veux pas revenir sur le blabla habituel, mais je veux juste vous dire merci aux auditeurs qui nous ont suivis durant l'année parce que ça n'a pas été une année facile. Il y a eu des décès sur les routes, il y a eu des sujets plus polarisants, mais vous avez été sur la coche. Les invités qui sont passés ici, là, puis les appels téléphoniques.
0: Puis je veux maintenir, moi, tu sais, oui, ça, mais tu sais, on est là, pour les gens qui nous écoutent, on est dans les vacances de la construction, là. On a eu un début de semaine excessivement.
1: Ah, c'est triste l'histoire, là, forte, à Mirabel.
0: Beaucoup de décès, là, au niveau de la, des 4-5 derniers jours, là.
1: Ouais,
0: s'il vous plaît, là, on peut-tu faire attention un peu à notre conduite? Lâcher les cellulaires, là. Tantôt, je traversais le tunnel, là. Tout le monde était sur le cellulaire.
1: Ben,
0: tout le monde.
1: Motorisé, on l'a vu.
0: On l'a vu, hein? Ouais, ouais. On était un peu plus haut, tu sais, on a des véhicules un peu plus haut. Fait qu'on le voit tout, là. S'il vous plaît, là, pour pour tout le temps, là, la sécurité, c'est la base de tout. Tu sais, on est dans la période estivale. Tu sais, j'en garde les noyades. C'est pas la job d'Underworld.
1: C'est pas
0: la job d'Underworld, mais aussi, c'est des vies humaines qui hypothèquent des familles au complet. La route, ça se partage. Et faites attention à qu'est-ce que vous faites, là. Ouais. Au niveau de la conduite, la vitesse, tout ce qui se passe, on veut nos gens vivants puis avoir du plaisir pour la fin de semaine qui s'en vient et tout là. Fait que prudence.
1: Ben, tu m'amènes sur quelque chose.
0: Je pense que la Sûreté du Québec devrait, tu sais, serrer un peu. Puis je pense qu'ils ont sorti aujourd'hui au niveau des plaisanciers pour dire hey, là les ceintures de sauvetage là. C'est fait pour être utilisé, là.
2: Ah, puis d'éliminer la négligence un peu.
0: Ben là, parce que je pense que les gens, ils se pensent invincibles. Non, on n'est pas invincibles. Puis une vie...
1: Ben, pour la famille, là.
0: Pour la famille, les vies... J'écoutais aujourd'hui une dame qui a perdu son...
1: Ben, c'est de ça que je veux dire, là.
0: Son
1: dans
0: gars,
1: le fond,
0: sa
1: le...
0: fille, puis son petit-fils, puis il reste avec un enfant de 13
1: il
0: ans.
1: Il reste Matisse. Dans le fond, c'est incroyable, je veux juste arriver avec ça, là. C'est à côté de chez vous. Ben, vous connaissez tout Olivier Gagnon, là,
2: ouais.
1: De SSQ. Bon, ben, juste à côté de chez E360, au 713 boulevard de Martigny, sortie 43, autoroute 15, Saint-Jérôme. De 15h à 23h, il va y avoir un chez Esthétique Comme Neuf, Esthétique Auto, donc à côté. Ils vont faire un rassemblement là-bas et l'argent qu'ils vont ramasser dans le GoFundMe sera tout donné à la famille qui va s'occuper du survivant.
0: C'est
1: la famille décédée,
0: wow. Incroyable.
1: Mathis. Donc ça, c'est à Saint-Jérôme, 100% des profits à la famille, donc 25 juillet, de 15h à 23h, show extérieur, intérieur, barbecue, musique. Il va y avoir quelques camions qui vont être là. Mais oui, comme Carl disait, soyez prudents sur les routes.
0: C'est pas des, on conduit des véhicules moteurs, là. Autant pour les camionneurs que les automobilistes, que les cyclistes. T'sais, on est là pour partager la route. T'sais, j'en gardais aussi les jeunes, nos jeunes avec les trottinettes électriques. Là.
2: Ça roule.
0: Ça roule.
1: Tu sais, j'ai essayé de voler des
0: fois. Ça roule. Ça roule.
2: Ben oui.
0: T'sais, je les vois passer. Là. On ralentit un petit peu. Là,
1: hey, ben OK. Ouais, là, il reste une minute. Là. Moi, juste vous dire
0: quelque
1: chose.
0: C'était mon éditorial. À un moment donné. Là.
1: Non, mais écoute.
0: On ralentit.
1: J'ai vu de quoi hier. Là. Non, je ne peux pas embarquer là-dedans à soir. Là, mais quand même, là, je sais que les cyclistes, ne faites pas vos maudits stops. Là. Mais une intersection quatre voies, là, je veux dire...
0: quatre stops, on peut dire.
1: C'est ça, merci, quatre stops, là. Tu sais, ça se peut qu'on vous voit pas arriver sur le coup, là. Tabarouette, là,
0: C'est autant pour les automobiles que les cyclistes. Les cyclistes, là, on ralentit, là, hein?
1: On vous frappe, c'est de notre faute, de toute façon.
0: On ralentit, là. Mais les automobilistes, on est en vacances de construction... On fait attention, s'il vous plaît.
1: Benoît Labonté, directeur. Oh, vas-y.
2: Ben, en fait, je veux juste finir avec un petit point.
0: Vas-y.
2: Tu sais, dans le fond, je veux juste vous remercier.
1: Okay.
2: Tu sais, vous êtes là souvent pour nous aider, les entreprises, à essayer d'avancer, trouver des gens. Vous prenez le temps de connaître les choses. Puis, cette année particulièrement, dans le camionnage, il y a eu beaucoup d'événements qui ont été difficiles à aborder. Puis, vous avez tout le temps eu le courage d'aborder les événements, puis d'aborder les sujets. Fait que merci. C'est merci de faire le pont entre les entreprises qui cherchent des candidats ou qui cherchent à se faire connaître mieux puis tout ça, puis à démystifier un peu toutes les mythes alentour du camionnage. Puis trop souvent, les gens prennent pas ce temps-là.
1: Ouais.
2: Merci à vous autres.
1: Ouais, ça valait la peine de bosser.
2: Beaucoup d'implication.
1: Ben, merci beaucoup, puis on est là pour vous autres, mais en même temps... T'as aimé ton passage à radio?
2: Vraiment?
1: Ah, ben, cet automne, tu reviens-tu?
2: Ah oui, parfait.
1: Ah, parfait.
0: Ouais, puis tu vas venir à l'émission aussi le matin.
2: Aucun problème.
1: Ah oui, ben oui, c'est ça. On va vous en parler. On va faire un live quelque part au mois d'août pour vous en parler. Bonnes vacances, Carl.
0: Hey, merci.
1: On va t'en poser.
0: Maintenant, toi, tu commences l'émission du matin?
1: Du matin, dès lundi, de 6h à 9h, de bonne heure le matin.
0: Je vais t'écouter.
1: Ouais, t'es bien fin. Merci à Stéphanie à la console. Ça a été une super belle job. Nous, on se revoit. Ben, la semaine prochaine, c'est les filles qui sont en onde. Fait que bye tout le monde. Merci d'avoir été là.
0: Bye-bye. Merci.
2: Salut.

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1: 6h précises en ce mercredi 22 juillet 2026, 20 degrés présentement. Ben, c'est à peu près, à peu de choses près, ce qu'on va connaître comme journée. Peut-être un petit peu plus chaud, on verra bien. Ça fait pas très chaud pour répondre à la chanson de Zachary Richard. Chose certaine, cependant, pas de pluie prévue, même si ça annonce un petit peu comme ça. C'est grisounant début de journée, on s'en va vers du...

une alternance soleil-nuage, peut-être un petit peu plus de soleil en soirée. On en reparlera un petit peu. Peut-être de la pluie la nuit prochaine, sans plus. Par la suite, retour du soleil et réchauffement possible aussi. Réchauffement possible au pluriel. On s'en parle au cours de cette émission fort chargée. Tommy Théberge y sera, Joanne Tremblay, de même que nos amis des sanctuaires sur le fleuve. D'abord et avant tout, la musique, la meilleure au monde, la musique franco. On amorce l'émission avec Joseph Poirier, Rodéo, position numéro 10. Bon début de journée. Merci d'être à nos côtés.

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1: Bienvenue chez nous, bienvenue à De Bonne Heure le matin. Donc Charles Gaudreau, ça c'est moi, bien sûr. Bienvenue donc à cette fin finalement de 13e saison de notre émission, puisque ben voilà, donc je m'arrête vendredi pour quelques semaines, histoire de recharger les batteries. Francis Tremblay me remplacera et je serai de retour à l'automne pour une 14e saison. Imaginez, j'ai encore le souvenir de mon premier micro avec vous. Donc, bien content d'être de retour. Et puis, ma foi, de nous parler de nous. Ça se dit-tu? C'est un peu ça qu'on fait depuis 14 ans, en fait. Là, puis on s'apprête à aller vers des élections provinciales aussi. Il y aura évidemment tout un programme de débats, de rencontres, d'entrevues, etc., d'analyses aussi. Alors ça, c'est bien important. Et ben on s'en va vers ça dans les prochains mois. Et ben ça commence à sentir ça, hein? Il y a de plus en plus de candidats, de candidates un petit peu partout au Québec. Et là, ben avec M. Trump, on pensait pas vivre ça pendant nos vacances. Ça tient du psychodrame, cette affaire-là. Donc, ces nouveaux tarifs qui pourraient entrer en vigueur à partir du 19 août, ça fait énormément jaser. Le prix de l'essence aussi. Évidemment, tout ça est interrelié. Aussi, il y a cette guerre au cœur de tout ça, puis je l'ai évoqué hier, j'ai l'impression que partout il peut aller grappiller un peu d'argent pour payer sa guerre. Bon, il y a des milliards qui sont demandés, rien que ça, encore une fois, au Congrès, mais bon, ils vont y arriver, puisque jusqu'à preuve du contraire, ben le Congrès n'est pas contre eux, les Américains, mais s'ils peuvent se refaire à gauche, à droite, ben ils tentent la chose. Et évidemment, je lisais un papier de Francis Veil sur M. Trump, je lisais aussi un autre papier ce matin sur un site, en fait, sur un site de Radio-Canada où on parlait de la recette Trump, hein, qui négocie, évidemment, c'est gros comme le bras. Il nous garnote tout ça, puis il nous dit jusqu'à quel point on n'est pas fin. On est innocent, puis on est sans eux, on ne peut survivre, c'est ce qu'il dit, là. Donc, ma foi, c'est pas une évidence tant que ça. On a besoin d'eux. Notre commerce est vraiment concentré sur eux qui sont plus nombreux, qui sont plus riches. On le sait. Pas besoin de se le faire dire. Toutefois, qu'ils n'ont pas besoin de nous, que sans eux, on ne peut survivre. C'est une autre histoire. On peut vivre autrement, certes, mais on peut pas vivre à leur manière, évidemment. Et hier, ça nous est envoyé. Puis bon, il nous dit ça, il nous respecte pas, et ben il nous impose des choses. Et ma foi, ben c'est sa façon de négocier. On est des pas fins, puis on a besoin d'eux autres, puis il va falloir se mettre à genoux. Ça, c'est M. Trump, mais le temps presse en ce qui le concerne, puisque vraisemblablement, les élections de mi-mandat vont faire en sorte qu'il va perdre quelque chose au niveau du Congrès, entre autres, parce que là, il peut agir ou à peu de choses près. Il y a la Cour suprême qui peut se mettre dans son chemin, puis encore, il peut pas faire ce qu'il peut faire ce qu'il veut actuellement ou à peu près, mais à partir de novembre, pas sûr. Alors, j'ai l'impression qu'on laisse traîner un peu. Il y aura des rencontres. Évidemment, on le comprend, là, les premiers ministre des provinces voudrait qu'on en arrive à une entente le plus rapidement possible, alors que d'autres disent pas n'importe quelle entente. Pour l'instant, la CEUM est encore en vigueur tant qu'il n'y a pas un autre entente de libre-échange qui est conclue. Donc, on peut laisser traîner, mais bien, comment dire, bien candidement, pas le mettre en furie, mais dire « OK, oui, OK, on va aller analyser ça, on vous revient, puis on laisse passer le temps, puis novembre arrive, puis les élections de mi-mandat, puis ben on tient un autre, sans avoir le gros bout du bâton, ben on tient un autre bout du bâton. Hein? » Quand on est moins dans comment dire, au pied du mur. Donc, je pense que c'est un peu ça qui se dessine. Puis de toute façon, aussi, diront certains, ils signent des papiers, M. Trump, puis le lendemain, il revient sur sa parole. Bon, ça, c'est une autre affaire, c'est une autre façon de fonctionner. À l'ancienne, nous dit Radio-Canada ce matin. Voilà pour ça. Avez-vous une panne d'électricité hier du côté de la Rive-Sud? Ce fut notre cas, nous, à Saint-Bruno, pendant facilement 3 heures, là, dès le milieu de l'après-midi jusqu'à l'heure du souper. Alors, on a manqué d'électricité quand même de façon... Oui, de façon importante, ce sont ces vents. Ça a surtout passé en vent du côté de Saint-Bruno. On voit des images pendant que je vous parle sur les chaînes d'information continue, des orages violents, possiblement des tornades dans les Laurentides, entre autres, du côté d'Harrington, dans les Hautes-Laurentides. Donc, ça a passé vraiment... Ça, c'était assez exceptionnel. Moi, j'étais à l'extérieur avec le chien quand ces vents ont commencé à Saint-Bruno. Je dis, on s'en va vers des vents qui pourraient tasser le bain des affaires. J'avais hâte de revenir à la maison avec mon toutou, et puis qui est tout petit, donc qui commençait aussi, les chiens ont cette, comment dire, ont ce don-là, cette faculté-là de voir venir les choses. Ça ne tentait pas de sortir, puis il me pressentait, puis aussitôt que ça s'est mis à vanter, il s'est mis à aller plus vite. Donc, l'instinct hein, était là. Puis finalement, ben, ça n'a été qu'une panne d'électricité, alors que d'autres régions étaient plus durement touchées. Voilà, aujourd'hui, on s'en va vers du soleil, mais des températures très, très fraîches, qu'on se le dise. On parle de 20 degrés, ça sera pas plus que ça actuellement, mais ça va réchauffer au cours des prochains jours. Une belle émission à vous proposer. Je vous reviens avec le contenu un petit peu plus tard. La musique de Bébé Puma, Besoin de personne, c'est une nouveauté pour aller vers la circulation météo dans les prochaines minutes.

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1: Circulation, ben on regarde la 25 en direction sud. C'est après Sherbrooke, à la hauteur de Souligny. C'est là que ça commence à prendre, forme et bouchon. Ça prend forme de bouchon. Voilà, c'est donc plus simple qu'à l'habitude, bien sûr. Moins encombré aussi. Les vacances, ça paraît. Alors, je vous dirais quoi, la vingtaine de minutes, en dedans d'une demi-heure, c'est réglé. Pour le reste, on parle ici de la traversée, évidemment, à proximité du tunnel depuis Montréal vers la rive sud. Dans l'autre direction, rien à dire, de même que les quatre traversées qui nous touchent, là, oui, le tunnel, mais par la suite, Jacques-Cartier, Victoria, Samuel de Champlain. Pour l'instant, tout se déroule bien. Je regarde la 40 également. Rien à redire. Tout va bien, 6h17. Circulation de bonne heure le matin.
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1: Bon, comme j'ai dit, la météo, bien sûr, qu'on va s'habituer un jour. 20 degrés, c'est ce qui nous attend en après-midi, 21 en matinée. Donc, ça va renfroidir, comme disait mon père à l'époque. Alternance soleil-nuage, c'est ce qui nous attend aujourd'hui. Du soleil, peut-être en fin d'après-midi, un petit peu plus ensoleillé début de soirée, alors que pour demain, jeudi, 24 degrés un maximum, donc présence de soleil principalement. Même service pour vendredi, mais un petit peu plus chaud, 26. Évidemment, quand on parle de 20 degrés, on parle pas d'un humidex dans le tapis. Alors, ça va être un humidex, anecdotique, 21 degrés. C'est ce qui nous attend aujourd'hui. Peut-être une petite laine si vous partez travailler, un petit polar tout au moins. Ça peut être bien pratique. Et puis, ben voilà, donc comme je l'ai dit précédemment, coin Saint-Jean-Saint-Charles, actuellement 20 degrés, le jour s'élève à 5h26, va se coucher à 20h34, l'indice pollen est faible et la qualité de l'air est acceptable, tout simplement, pas bonne comme les dernières journées, acceptable, donc si vous avez des petits problèmes d'allergie, des petits problèmes de respiration, aujourd'hui ça risque d'être peut-être un petit peu plus complexe en ce qui vous concerne, soyez-en prévenus.
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1: Revue de presse, on fait le tour des grands titres. Retour évidemment sur ces annonces et promesses de nouveaux droits de douane de nos voisins du Sud. On en parle dans tous les journaux ce matin après le choc. La riposte. Mark Carney a dit évaluer toutes les options. Hier, le président Trump en a rajouté. Les Canadiens ont besoin des États-Unis. Sans eux, on n'a aucune chance de survivre, dit-il. Alors, c'est un peu le plan de match. Nous écraser, nous étrangler pour négocier avec nous. Puis le temps presse parce qu'il n'est pas sûr que le Congrès va être à lui dès novembre, comme on l'a évoqué tantôt. Ça énerve bien des gens parce que, bon, on dit faudrait peut-être s'entendre rapidement. Si jamais le Congrès est de son côté, ce diable d'homme là peut faire bien des choses, entre autres mettre ICE tout près, et je suis convaincu qu'il va le faire, tout près d'endroits où on va voter, puis intimider peut-être des gens qui ont non pas quelque chose à se reprocher, mais qui sont des nouveaux arrivants, qui pourraient être intimidés, qui disent « j'irai pas voter, comme ça je mettrai pas le trouble, j'ai un cousin qui est illégal, qui reste peut-être tout près de chez nous, puis je veux pas qu'on arrive à pouvoir le retracer, donc on n'ira pas voter ». C'est comme ça que ça va arriver, j'en suis convaincu. Ils l'ont déjà fait, ils vont le refaire. Tout ça pour vous dire que il y en a qui disent régler ça le plus rapidement possible, alors que d'autres disent « mollo, le temps presse pas tant que ça ». Alors, on fait le tour aussi des PME, nouvelles menaces qui inquiètent des PME, en fait, dans le meuble, entre autres. On parle aussi du matériel électronique, des câbles. On parle de bien des gens aussi qui fabriquent... On parle d'empaquetage, on parle de bien des affaires, puis il y a des ententes avec nos voisins du Sud. Et là, ce qu'on apprenait hier, c'est que 4 entreprises sur 10 sont allées vers les États-Unis ouvrir ou fermer ici ou ouvrir là-bas ou tout simplement ouvrir quelque chose de nouveau là-bas pour satisfaire les États-Uniens. Donc, on nous en parle dans les journaux alors que, du côté de l'île du Prince-Édouard, les premiers ministres sont réunis. Il y a eu réunion d'urgence d'ailleurs à ce sujet hier. Oui, on presse M. Carney de réagir le plus rapidement possible. M. Ford de l'Ontario dit qu'il faut frapper, il faut user du même langage que lui. Alors que Mme Fréchette met là-dessus est plus en faveur à une négociation. C'est comme ça que ça fonctionne avec les Américains. On s'assoit et on négocie. On nous en parle donc dans tous les journaux ce matin de ça, donc des analyses à gauche, à droite. Femme enceinte en détresse, c'est dans Hochelaga, Maisonneuve. Elle a malencontreusement marché dans un trou, est tombée, s'est fait mal. On a appelé le 911, elle est enceinte quand même. Et ça a pris 25 minutes avant que ça mène du secours. Le 911 est débordé à Montréal, apprend-on, là, donc c'est arrivé. Émilie Jacques et son conjoint Maxime Gagnon. Dans Schlager Maisonneuve, c'est arrivé le 20 juin dernier, 25 longues minutes, là, ça répondait zéro, dit Émilie Jacques. C'est arrivé près de chez vous, rue Sherbrooke et Désiré, là, pour ceux qui connaissent un petit peu plus l'est de Montréal. On regarde également, on revient sur les JO, bien sûr, 50 ans, puis c'était comme là. On revient avec celui qui nous a fait vivre de bien belles choses, si vous souvenez de ces Jeux olympiques-là. Greg Joy, qui a gagné la médaille d'argent, ce Canadien. En fait, c'est ce Canadien d'adoption, puisqu'il était né, je pense, aux États-Unis, de mémoire, là, en Oregon, si je ne m'abuse. 70 ans maintenant, il était de passage à Montréal. Il nous parle de son exploit. Faut dire aussi qu'à l'époque, il y avait un États-Unien que M. Trump aurait bien aimé, bien baveux, Dwight Stones, un original, pour ainsi dire, qui, dans une entrevue dans un journal, le Montréal Matin, pour ne pas le nommer, le défunt Montréal Matin, quelques jours avant la compétition, a dit que c'était n'importe quoi, ce stade-là. Les Canadiens et Français avaient 6 ans pour construire un stade, ils n'ont pas été capables de le faire. C'est quoi cette langue de... il nous a même traité de porc. Ma foi, Donc, il y a eu des huées tout le long. Tout le long, donc, de la compétition. Et on voyait plus Claude Ferragne, un Québécois, performer dans ces Jeux-là. Puis finalement, c'est Greg Joy, venu de nulle part, qui a eu la médaille d'or. Dwight Stones a dû se contenter du bronze. Il était arrivé dans le stade Dwight Stones avec un T-shirt qui s'était fait faire. Puis à l'endo, là, c'était écrit « J'aime les Canadiens français », mais trop peu, trop tard. Ma foi, je pense que les huées ne l'ont pas aidé. Comme la pluie aussi. Greg Joy a dit s'être entraîné, lui, sur des terrains mouillés volontairement quelques jours avant parce que, bon, il avait regardé, lui, la météo. Au lieu de dire n'importe quoi, il a regardé la météo puis il s'est entraîné chez lui quelques jours avant. Donc, il a sorti le tuyau d'arrosage puis il a fait en sorte que ben, il a été en mesure de s'ajuster plus rapidement. On parle aussi de Rivière-Rouge dans les Hautes-Laurentides, un projet d'exploitation de deux carrières de pierre concassée dans un secteur de villégiature près du lac Marsan suscite l'indignation. Bruit, poussière, risque important pour l'environnement. Que s'est-il donc passé de ce côté-là? C'était pas censé être protégé. Donc, nous dit le journal en question, le journal montréalais ce matin. Donc, il semblerait que, bon, ça avait été désigné, identifié comme étant incompatible à l'activité minière. 10 ans plus tard, des baux d'exploitation ont été délivrés pour un promoteur de l'Outaouais qui exploite des carrières dans le secteur aussi. Puis, il y a eu des problèmes avec les citoyens et citoyennes. Alors, des problème à venir, fort probablement dans ce coin très prisé des gens qui veulent la tranquillité, qui veulent vivre aussi une expérience en nature. Il faut savoir aussi que le lac Marsan, pour ceux qui connaissent ça, est un lac de tête, donc presque exclusivement alimenté par des précipitations et des sources souterraines, plutôt que d'être un affluent ou au contraire qu'un grand cours d'eau se jette là puis façonne le lac. En grande partie, donc, ce sont des sources et de la pluie qui alimente ce lac. Bref, on nous en parle dans les journaux ce matin. De quoi parle-t-on également? Donc, on pose une question aussi en immobilier. Est-il encore rentable d'acheter un plex pour le louer? Une hausse de taux hypothécaires peut vite plomber un investissement, on le sait, évidemment. On parle aussi de Brossard qui résiste au vélo-partage. Tiens donc, pas de Bixi à Brossard? Je pense que c'est un peu ça l'idée. Là. Donc, Bixi n'a toujours pas réussi à faire une percée dans cette ville, malgré la présence du REM depuis 3 ans. Donc, à lire dans les journaux ce matin. Voilà ce qui conclut notre revue de presse. Montana, Amélie, Laurence Nerbonne, Fred Dionne dans les prochaines minutes. À travers tout ça, ben oui, tout simplement, je vais vous dire les principales manchettes du côté de notre ami Henri-Paul Raymond qui sera là à 7h, 8h, 9h pour nous livrer les nouvelles d'ici.
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1: Ben, petit tour d'horizon de ce dont on va parler avec notre ami Henri-Paul Raymond tout au cours de cette émission, 7h, 8h, 9h, les nouvelles en direct. Pratt & Whitney, qui reçoit 34 millions de dollars d'Ottawa pour son centre d'excellence. Des abris en tôle pour les joueurs de pétanque au parc Fleur-de-Lys à Sainte-Catherine. Greenfield Park, qui supporte financièrement, oui, Velox. Et le Longueuilois Antoine Ndiaye, qui poursuit son rêve italien. Ça et bien d'autres choses encore, 7h, 8h et 9h. Fred Dionne, Backroads, position 23, bon début de journée. Merci d'être à nos côtés, même si ça me semble un petit peu grisounet aujourd'hui. Il n'y aura pas nécessairement de pluie, du soleil, pas de chaleur, mais du soleil.

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1: Circulation. Plutôt tranquille ce matin, donc ça va faire, ça va aller vite. Donc, on regarde la 25 en direction au sud. C'est après Sherbrooke, c'est là que ça commence à ralentir. Pour le reste, tout va très bien. Jacques Cartier-Victoria, Samuel Le Champlain, je signale, merci. Des travaux hein, qui font en sorte que ben, l'accès est plus difficile et depuis Châteauguay et depuis Sainte-Catherine. Soyez-en prévenus. 6h42, circulation. 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
1: 20 degrés, c'est ce qui nous attend aujourd'hui. Alternance soleil-nuage. On va peut-être aller vers 21 ce matin, mais bon, 20 degrés, nous dit-on. Peu d'humidité, pas de pluie du tout. Même si c'est grisounet puis que ça annonce ça, non, que nini, il n'y en aura pas. Demain, jeudi 24, 26 pour vendredi, présence de soleil dans les deux cas.
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La musique de Fouki, trop tard, position numéro 9. 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Donc, si je fais le calcul, 40 ans plus tard, c'est 2027, c'est bien ça? Je le sais parce que j'ai, en fait, ma carrière a le même âge que la carrière du FM 103.3, c'est pas bien, bien compliqué. Je sortais de l'école de théâtre en 87 et était créé aussi le FM 103.3. C'est-tu un beau hasard, cette affaire-là? Donc, fm1033.ca, Bingo Radio, 10 heures sur nos ondes, 5 000 $ en prix à gagner. 4 d'arbouze, rose à dents, soulagé lentement, mais sûrement on s'en va vers les infos avec monsieur Raymond Henri-Paul de son prénom. Par la suite, autour de 7h30, ben, ce sera la chronique de Tommy Théberge qui nous revient. Lui, on va parler évidemment de M. Trump et de nos voisins du Sud, mais on va parler surtout de la Coupe du monde de soccer qui vient tout juste de se terminer.

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6: C'est très précis en ce mercredi 22 juillet 2026. Henri-Paul Raymond, bonjour.
7: Allô, comment ça va?
6: Ça va bien, une petite laine sur le dos, mais ça va bien.
7: Oui, ben hein? ça ressemble à l'automne.
6: Ben là, on va aller faire notre ketchup en revenant de l'émission.
7: Oui, hein? C'est ça.
6: Les enfants sont prêts pour la rentrée.
7: Oui.
6: Non, mais ça va être comme ça toute la journée, ça va barrer là, sachez-le, mais il va faire soleil. Au moins, c'est ça, puis ça va réchauffer dans les prochains jours. Ben,
7: oui, très vite fait, je t'ai mentionné
6: ouais,
7: que... T'es au courant. Il y a une vingtaine d'adresses dans l'agglomération de Longueuil qui sont privées de courant présentement en raison des conditions climatiques qu'on a connues hier, qui ont été moins pires dans notre secteur, mais qui ont été pires dans les Laurentides.
6: Panne à Saint-Bruno hier, 3 heures de temps chez nous.
7: Ouais,
6: il
7: n'y
6: a pas eu de tornade ici comme dans les Laurentides, effectivement.
7: Non, c'est ça. Saint-Bruno, il y a zéro panne.
6: Donc, c'est fini.
7: Brossard, 10 adresses. Boucherville, 10 adresses. Longueuil, 0. Et puis Saint-Lambert, 0 adresses.
6: Voilà, c'est noté, Henri-Paul Raymond.
7: Oui,
6: on parle maintenant de...
7: Je voulais te parler...
6: Oui, je voulais te parler... De... Ben, tu as autre chose à me dire?
7: Ben, je vais aller chercher ça. Je voulais te parler de la 25 et du tunnel.
6: Ah, okay.
7: Parce que le ministère des Transports informe qu'aucune fermeture de la 25

0: incluant le tunnel Hippolyte-Lafontaine est prévu cette semaine, mais également en fin de semaine, donc il n'y aura aucune fermeture. Puis notez là, même si c'est les vacances de la construction présentement, ben le chantier ne prend pas de pause. Le chantier du tunnel Hippolyte-Lafontaine, sa réfection comme telle, ça se poursuit durant ce congé de la construction.
1: Voilà, c'est noté. Voilà. Subvention pour, en fait, de l'argent pour Pratt & Whitney?
0: Exactement, parce que l'entreprise basée à Longueuil s'apprête à recevoir jusqu'à 34 millions de dollars du gouvernement fédéral pour moderniser son centre d'excellence en fabrication de moteurs d'aéronefs à Longueuil. L'annonce a été faite hier au Salon international de l'aéronautique à Farnborough, en Angleterre, par les ministres de l'Industrie et ministre responsable de Développement économique Canada pour les régions du Québec, Mélanie Joly. Cette contribution est accordée par l'entremise du Fonds de réponse stratégique. Elle s'inscrit dans un projet d'investissement total de 275 millions, 34 pour Pratt & Whitney. La modernisation des installations devrait permettre de renforcer les capacités de fabrication de l'entreprise et de maintenir 650 emplois. Elle devrait aussi appuyer la croissance du secteur aérospatial canadien avec notamment la fabrication et l'entretien des moteurs à turbine à gaz et des groupes auxiliaires de puissance. Et selon l'entreprise, ben, ce projet va répondre à la demande mondiale croissante en système de propulsion.
1: Des abris en tôle maintenant pour les joueurs de pétanque au parc Fleur-de-Lys à Sainte-Catherine.
0: Oui, parce que la ville s'apprête à investir un peu plus de 28 000 $ pour installer justement de nouveaux abris en tôle au parc Fleur-de-Lys. C'est pour améliorer le confort des usagers parce que le conseil municipal a confié un contrat à Clôture Copin Incorporé après avoir comparé des prix soumis par trois fournisseurs et les nouvelles structures devraient offrir des zones d'ombre aux citoyens qui fréquentent le parc, particulièrement des aînés qui s'y réunissent notamment pour jouer à la pétanque, au fer ou encore au washer. La ville souhaite réduire les effets des épisodes de chaleur intense et offrir une meilleure protection lors des intempéries estivales. L'administration municipale de Sainte-Catherine estime aussi que ces installations vont favoriser une plus grande fréquentation du parc et répondre également aux besoins de la clientèle. L'acquisition, bon, doit être financée par un emprunt municipal remboursable sur 5 ans pour le 28 000 $ à compter de l'an prochain.
1: On parle maintenant de Greenfield Park qui supporte financièrement Velox.
0: Oui, l'arrondissement de Greenfield Park accorde une aide financière maximale de 15 500 $ à l'organisme Velox Natation. Cet organisme exploite, on le sait, des camps thématiques hippocampe pour soutenir l'accompagnement d'enfants aux besoins particuliers durant les camps d'été, camps de jour. Et cette contribution, confirmée par le conseil d'arrondissement récemment, doit servir à couvrir les salaires des accompagnateurs embauchés selon les besoins des participants parce que le nombre d'accompagnateurs peut cependant varier en fonction du ratio prévu, soit un accompagnateur pour 1 à 3 enfants selon l'âge, le handicap et le niveau de soutien requis. Donc, l'arrondissement souligne aussi que cette mesure vise à assurer un accès sans discrimination au camp de jour conformément à la Charte des droits et libertés de la personne. Voilà, le montant versé peut être aussi ajusté en fonction du nombre réel d'accompagnateurs embauchés. S'il y a plus d'enfants, ça prend oui. plus d'accompagnateurs.
1: Tout à fait. On termine ça avec le Longueuillois Antoine Ndaye, pardon, ouais, qui poursuit son rêve italien.
0: Ouais, je pensais que c'était Ndaye, mais Ndaye peut-être, ce jeune joueur de soccer qui a grandi à Longueuil, qui va évoluer la saison prochaine sous les couleurs du Casarone. Casarone et Calcio, un club de troisième division italienne. Ndaye a été joueur très talentueux dans la génération 2006 qui a commencé à jouer au soccer au club du CS Longueuil à l'âge de 4 ans. Il a ensuite rejoint l'académie du CF Montréal, anciennement l'Impact, en 2016. Puis en décembre 2024, donc il y a 2 ans, un peu moins, il s'est envolé pour la première fois en Italie, à Bologne, avec 4 autres joueurs de l'académie du CFM où il a pu s'entraîner avec le club de la ville pendant 2 semaines. Cette expérience, semble-t-il, lui a permis d'être invité au camp d'entraînement de l'équipe professionnelle du CF Montréal, notamment en Floride, en janvier 2025, mais en février de la même année, le club de Bologne, FC, l'a officiellement signé au sein de son équipe U20. Après une année et demie avec les U20 de Bologne, l'athlète rejoint le Casarone Calcio, un club qui évolue en série C, troisième division, sous la forme d'un prêt d'une saison, tout simplement. Il va tenter, Charles, de gagner en expérience pour revenir en 2027 à Bologne et se tailler une place au sein de l'équipe professionnelle qui évolue au plus haut niveau italien.
1: Et dont le propriétaire est M. Saputo, qui a aussi le CF Montréal.
0: Ah oui?
1: Oui. Okay. C'est le même propriétaire.
0: Bon.
1: Là, maintenant, M. Saputo, père, là, ce sont ses deux fils qui s'occupent du CF Montréal.
0: OK, oui. Ouais.
1: Ben, il est à Bologne, il s'occupe de son club. Voilà, ben, on lui souhaite la meilleure des chances. Donc, le Casarone Calcio. Voilà, série C. Hey, on se reparle tantôt, nous autres?
0: Oui, sans faute.
1: Laurence et Martin, par la suite, Raph Pilon.

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1: Ça va très bien ce matin, donc on ne s'étirera pas, on ne s'étendra pas. Alors, ben oui, la 25 en direction sud, on est à la hauteur de la rue Sherbrooke, donc la vingtaine, pour aller vers le tunnel et traverser, venir nous voir du côté de Boucherville. Pour le reste, ça se déroule bien, peu de choses à dire, des travaux sur le pont Mercier, sachez-le, les deux promenances Saint-Constant et Châteauguay, qui pourraient peut-être amener un petit peu plus tard des gens du côté du pont Samuel de Champlain, mais pour l'instant, rien ne bouge de ce côté, 7h12, soyez prudents néanmoins, circulation de bonne heure le matin. 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
1: Jolie journée aujourd'hui, pas chaude, cependant, 20 degrés, c'est ce qui nous attend, donc ça va s'ensoleiller lentement, mais sûrement. Mais bon, on va parler plus d'alternance à les nuages. Fin d'après-midi, début de soirée, ça va se dégager. Donc, une belle soirée devant nous, 18 degrés, ce sera pas chaud. Ça va être une petite journée où vous devrez traîner fort, probablement, votre combine d'hiver, peut-être dans certains cas. Demain, 24 degrés, après-demain, 26 dans les deux cas, alternance soleil-nuage. Le jour s'est levé à 5h26, va se coucher à 20h34, l'indice pollen est faible et la qualité de l'air n'est pas bonne, mais simplement acceptable, sachez-le.
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6: Ici Alain Lafrenière, votre député de Vachon à l'Assemblée nationale du Québec. Oui, c'est confirmé, l'été est enfin arrivé. Je vous souhaite une magnifique saison estivale remplie de beaux moments en famille, entre amis. Profitez de cette période pour prendre du temps pour vous. L'été, c'est aussi un bon moment pour faire des découvertes. Pourquoi pas une expérience touristique autochtone afin de découvrir les Premières Nations, les Inuits. Je vous appelle aussi à la prudence. Comme vous savez, il y a plusieurs feux de forêt présentement. Alors, si on se déplace en forêt, on respecte les consignes en matière de prévention des incendies. Vous serez aussi plusieurs à prendre la route. Alors, adoptez une conduite préventive. On tient à vous. Je vous souhaite un bel été et j'ai bien hâte de vous revoir sur le terrain.
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2: 7h15,
1: on s'en va vers la revue de presse dans les prochaines minutes. Francis de Grandpré, si j'avais su, position numéro 20.

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1: 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Le Canada va évaluer ses options. Telle fut la réponse de M. Carney aux droits de douane, nouveaux droits de douane, qui ont été annoncés par le gouvernement états-unien, par M. Trump avant-hier, en fait. Après le choc, la riposte. On verra bien. Donc, les premiers ministres sont réunis du côté de l'île du Prince-Édouard. Il y en a qui voudraient, M. Ford de l'Ontario, lui voudrait qu'on riposte coup pour coup. Alors que Mme Fréchette du Québec dit la meilleure façon de négocier avec ces gens-là, c'est de s'asseoir et puis de discuter. On verra bien ce que ça va donner. Pont Gordie Howe qui devait ouvrir là, au cours des prochains jours. En fait, c'est ouvert maintenant, mais on devait faire une cérémonie puis toute la patente. Ben, ça a été annulé. Le Canada a annulé la chose. Il n'y aura pas de cérémonie américano-canado Gordie Howe-William. Donc, en fait, ça relie Windsor à Détroit, ce nouveau pont. On sait que M. Trump, même s'il n'a pas mis un sou pour construire ce pont, est allé chercher 50% des revenus générés par ce pont. Évidemment, c'est un pont à péage pour les 15 prochaines années. Tout ça doit être mis dans un fonds qui vise à développer la collaboration américano-canadienne. Ça va bien jusqu'à maintenant. Donc, on peut créer des liens commerciaux. On l'a vu. C'est tellement extraordinaire. Monsieur Trump, hier, qui en a rajouté, qui a dit qu'on n'est rien sans eux autres. Puis, on a besoin des États-Unis et que sans eux, les États-Unis, on n'a aucune chance de survie. Alors, rien de moins. Donc, c'est la technique Trump, nous étrangler pour pouvoir sortir de nous ce qui reste du jus. Est-ce qu'on va tomber dans le panneau? Pas sûr. Il y a des gens qui disent, attention, ça peut... évidemment, c'est une roulette russe un peu que d'attendre pour renégocier cette nouvelle entente de libre-échange, d'attendre les élections de mi-mandat. Parce qu'il pourrait très bien gagner ce diable d'homme. Qui sait, peut-être faire peur au monde suffisamment avec ICE. On va aller voter, là. ICE va être déployé un petit peu partout aux États-Unis pour intimider les gens qui ont peut-être non pas quelque chose à se reprocher, mais un proche, quelque chose qui est venu d'Afrique et est venu s'établir sans permis ou venu de l'Amérique du Sud, etc., ou d'un autre pays. Il y a peut-être quelqu'un, un cousin, une cousine, puis qu'on a peur qu'en montrant notre passeport ou notre carte d'éligibilité, on réveille quelque chose. Bref, donc j'ai bien l'impression qu'il y aura ça, on va intimider, donc bien des gens pourront pas aller voter. Il se peut que ça arrive, cette affaire-là. C'est un coup de dé aussi à savoir s'il passe les élections de mi-mandat, il pourra plus agir comme le roi qu'il est actuellement. Bref, on en parle dans les différents journaux. Médaillé d'argent aux Jeux olympiques de 76 en saut en hauteur, le Canadien Greg Joy a visité Montréal hier revisité son exploit également aux côtés d'un journaliste d'un grand quotidien. Il avait franchi la barre à 2,23 m, rappelez-vous, gagnant un dimanche après-midi de pluie. Rien de moins, cette médaille, Dwight Stones, un Américain baveux comme tout, devait gagner. C'est lui qui avait le record du monde, il n'y a rien qui est arrivé. Rivière-Rouge aussi, dans les Hautes-Laurentides, un projet d'exploitation de deux carrières de pierre concassées dans un secteur de villégiature près du lac Marsan. C'est un lac de tête, pour ceux qui connaissent ça, là, c'est pas un affluent, c'est vraiment un lac qui est apparu là, généré par des sources, en fait, alimenté par des sources et par l'eau de pluie. Donc, on veut ouvrir une carrière dans le secteur. Que s'est-il donc passé pour qu'on en arrive à ça? On parle également de Bixi, tiens donc, qui est pas Brossard. Ça fait jaser dans un grand quotidien montréalais ce matin. Brossard qui résiste au vélo partage. Bixi n'a toujours pas réussi à faire une percée dans cette ville malgré la présence du REM. Depuis 3 ans, ça avait été demandé, ça. Par des citoyens et citoyennes à la mairesse Assad qui disait vouloir évaluer les coûts et consulter les citoyens avant d'implanter le vélo partage. Rien n'est arrivé depuis. On nous en parle dans les journaux ce matin. On revient aussi dans bien des cas on revient sur le pont Gordie Howe. On revient sur les négociations aussi avec Monsieur Trump et on parle aussi de comité de milieu de vie, une résidence soleil qui se dit muselée par la direction. Ça avait été créé par le gouvernement, ces comités de milieu de vie-là. Donc, il semblerait que on n'a pas l'oreille nécessairement des propriétaires de ce côté-là. On nous en parle sur une grande plateforme. Ainsi se termine notre revue de presse. Dans les prochaines minutes, on s'en va vers Tommy Théberge et sa chronique politique. On va parler de la Coupe du Monde, hein, qui vient tout juste de se terminer aux États-Unis, au Canada et au Mexique. Et par la suite, la chanson Sunshine, c'est ça s'appelle Here. C'est Mumford & Son et Chris Stapleton dans les prochaines minutes.
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1: Tommy Théberge, 7h31, bonjour à toi, comment vas-tu?
2: Ça va très bien, l'ami Charles, et vous?
1: Ben oui, ça va très très bien. Si ça allait pas bien, je serais pas là.
2: Voyons. Ben oui, mais ben t'es Tommy. À l'aube de tes vacances.
1: Oui,
2: là,
1: ça
2: là.
1: S'en vient. Ça s'en vient.
2: Prophétisant, bon repos, bon repos.
1: Ben oui, ben ce sera pas repos complet, il va y avoir un petit peu de travail à travers tout ça, mais bien correct.
2: Ben c'est parfait ça, ben ça va donner le temps
1: oui.
2: pour regarder un peu de sport à la télévision peut-être?
1: Ou oui. Oui, oui, ben un petit peu des deux, mais bon, j'en consomme quand même un peu de sport à la télé. J'ai regardé la Coupe du Monde, c'est de ça qu'on parle d'ailleurs ce matin. Pas que le côté sportif de l'affaire qui est intéressant, certes, mais le côté aussi, hier je lisais Marc Cassivi qui parlait d'Elvis gratonisation. Elvis gratonisation de la Coupe du Monde.
2: Oui, ben tu sais, dans ces grands événements-là, ces grands rendez-vous internationaux-là, on nous vend toujours ça comme la panacée économique et sociale. Fait qu'on va regarder ça un petit peu. Puis dans tout ça, ben oui, c'est comme je le disais. C'est un bel événement. Bon, notre ami Donald Trump a trouvé quand même le moyen de l'assombrir au moins à deux moments. Donc, ne serait-ce que dans son intervention pour le carton rouge de l'équipe américaine qui a été renversée. Mais je ne sais pas si tu as vu la scène un petit peu malaisante.
1: Ben oui.
2: La remise de la coupe.
1: Ben oui, puis depuis ce temps-là, on place M. Trump dans plein d'affaires. il s'est approprié, hein, il voulait être sur les photos.
2: Il voulait être sur les photos, pas capable de partir. Son ami, le président de la fédération, le tire par le bras. Donald veut pas quitter. En tout cas, c'était un peu de mauvais goût, mais bon, que veux-tu?
1: Ouais.
2: C'est le personnage, ça va avec. Ben, peut-être, commençons, si tu veux, avec le prix des billets. Ah, donc, c'était la première fois dans cette coupe-là qu'on a introduit la tarification dynamique, hein, parce qu'il y avait 4 catégories de billets à la base. Là, je prends pour la grande finale. Tu sais, je ne suis pas pour les autres matchs. On va se concentrer sur la grande finale qu'il y a eu entre l'Espagne et l'Argentine. D'ailleurs, prédiction de Swim Mbappé. Hein? Tu as suivi les prouesses du poisson pronostiqueur, Charles?
1: Non, le Swim Mbappé, je n'ai pas, quand ça me dit rien.
2: Ah, bien, chaque année, à chaque Coupe du Monde, il y a toujours un animal qui se plaît à faire des prédictions.
1: Okay.
2: Cette fois-ci, c'était Swim Mbappé, un poisson rouge à Toronto. Donc, le poisson rouge s'est amusé à prédire le résultat des matchs. Il a terminé le tournoi avec une moyenne de 60%, mais en prédisant le vainqueur aussi la veille. Donc,
1: okay.
2: Voilà.
1: Ben, la veille, ça, c'est bébé Fafa, là. Tu fais un des deux, puis tu n'étais même pas obligé de... C'est un peu le Nostradamus. Tu te souviens de ça avec Paul Wood? Dans
2: oui,
1: la
2: Paul
1: fin
2: Wood.
1: Du monde est à 7 heures, il y avait Nostradamus.
2: Exactement. Donc, il y avait 4 catégories de billets. Catégie 4, 2000 $, j'arrondis. Là, catégie 2, 2700. 4002 pour la catégorie... excuse-moi. Catégorie 2, 4700. Catégorie 1, 6700. Puis, catégorie 3, on était à 2700 et 2000 pour la catégorie 4.
1: Imagine! Il y avait du monde d'Amérique du Sud qui ont vendu leur auto pour venir voir des matchs. Imagine.
2: Ben oui, parce que là, on a introduit la tarification dynamique puis les places se sont envolées. Là, il y a des billets qui sont vendus, là, les billets les moins chers avec la tarification, ils étaient entre 8 et 10 000. Alors
1: imagine. Donc, la rareté crée une inflation, finalement.
2: Oui. Puis les plus chers ont terminé autour de 38 000. Puis, si on fait le parallèle avec le Qatar 2022, c'était 1 600 $ les billets les plus chers. Donc, y a des gens qui ont fait de l'argent, ça, c'est clair, avec cette tarification-là qui a été introduite.
1: Oui, puis c'est pas nous autres, en tout cas.
2: Pas du tout. Non, pas les moyens d'aller là.
1: Il y a eu des matchs au Canada, il y a eu des matchs au Mexique puis aux États-Unis, bien sûr, mais les Canadiens ont-ils fait de l'argent?
2: Il y a eu 13 matchs qui ont été au Canada.
1: Toronto-Vancouver, on n'a pas embarqué, nous autres, dans cette affaire-là.
2: Non, c'est sûr, on peut y aller du côté monétaire avant de regarder les exigences de la FIFA parce qu'ils étaient nombreux. C'est là-dessus que je veux vraiment insister.
1: Ça n'a pas de bon sens non plus. Là. Vas-y.
2: Au niveau de Toronto, Toronto, à l'époque, en 2022, lorsque l'appel a été lancé, excuse-moi, c'était même 2018, si je me souviens, lorsque l'appel a été lancé, les premières estimations pour les 6 matchs qui auraient lieu à Toronto, tournait autour de 30 millions. Puis là, on s'est rendu compte rapidement que ça montait à 300 millions quand on a connu les exigences de la FIFA. Puis on aurait terminé avec un investissement de plus de 380 millions pour Toronto. Et Vancouver, on parle quand même de 578 millions. Ça, c'est les premières estimations. Et de ces montants-là, évidemment, en résulte 13 matchs qui auraient coûté au bas mot au gouvernement. Au gouvernement, puis les trois paliers de gouvernement ensemble, bien, ne serait-ce que pour le gouvernement du Canada, c'est 1 milliard. Donc, la différence, évidemment, est assumée par les villes, par les provinces. Donc, c'est des coûts qui sont exorbitants. Et ben, pourquoi ces coûts-là sont exorbitants? C'est faut le voir directement en lien avec les exigences de la FIFA qui étaient demandées aux équipes canadiennes. Puis là, vous allez comprendre rapidement que Montréal, Edmonton, sont retirés du processus, puis n'étaient pas en mesure de suivre cette parade-là. D'abord, un des points, ce qu'on demandait, c'était des stades conformes aux normes de la FIFA. Ça veut dire que c'est des stades de 40 000 spectateurs et plus. Montréal, stade BMO, on a à peu près 20-21 000. Donc, l'autre option, c'est le stade olympique, qui évidemment est pas prêt, est en rénovation. À Toronto, il a fallu investir dans le BMO Field pour l'agrandir. Donc, tu vois, il y a déjà la cagnotte commence à monter. On demandait aussi, évidemment, des installations modernes pour les joueurs, les officiels, tout ça. Un système de diffusion de télévision de réseau international, ça, bon, ça va. Des zones VIP, hein, puis et des espaces commerciaux. L'hébergement. Donc, on demandait un hébergement qui était suffisant, mais avec des garanties, évidemment, sur les hôtels, que ce soit autant pour les équipes, les officiels, les médias. Donc, de garantir des hôtels, mais... ces garanties-là, le risque n'appartenait pas à la FIFA. Le risque appartenait, dans le fond, aux hôteliers ou à la ville. Donc, si on annulait à la dernière minute, c'était pas le problème de la FIFA. Donc, ça aussi, ça a été un irritant parce que c'est arrivé qu'il y a eu des annulations d'hôtels dernière minute alors qu'on pensait que l'hôtel serait plein de joueurs ou d'arbitres. Les réseaux de transport performants, donc aéroports, transport efficace, tout ça, donc ça va. Bien évidemment, sécurité, services d'urgence. Donc, d'avoir des plans de sécurité, d'avoir des services policiers en nombre adéquat, des services médicaux adéquats, hospitalisation, plans. Donc, tout ça, évidemment, c'est à la charge des villes aussi. Donc, c'est pas la FIFA qui va payer pour ça. C'est vraiment les municipalités. Des terrains adéquats. Donc, c'est d'avoir plusieurs terrains de qualité internationale, des vestiaires modernes, des installations réservées aux équipes. Donc, t'as beau avoir un stade de 40 000 places, mais t'as besoin de plusieurs petits stades satellites ou à tout le moins des terrains de niveau international pour les entraînements des joueurs. Donc, si on vient à Montréal, on n'en a pas tant que ça, nous autres non plus. Mais ce qui était surtout demandé, c'était des garanties gouvernementales. Donc, autant au niveau du municipal, du provincial, du fédéral. Donc, tout le risque, toute la gestion de risque tombait dans la cour, dans le fond, des gouvernements, que ce soit par le financement, la sécurité, l'appui logistique. Puis évidemment, ce que la FIFA demandait, c'est des exemptions hein, ou des facilités fiscales ou administratives. Ça, là-dessus, j'ai essayé de trouver c'était quoi, puis j'ai jamais été capable d'avoir quelque chose d'intéressant. Moi, je suis convaincu qu'il y a quelque chose d'assez crunchy là-dedans. Mais bon, donc tu vois que les exigences étaient quand même élevées. Alors, ce qu'on nous vend, c'est un peu le rêve. On nous dit, accueillez des grands événements internationaux, des coupes comme ça, puis vous allez avoir des retombées économiques et sociales majeures. Fait que là, faut quand même nuancer un petit peu. T'sais, on va nous dire, bon, les retombées économiques, on va toujours nous vendre ça comme il y a une arrivée massive de touristes, c'est des millions, une augmentation des revenus pour les hôtels, les restaurants, les commerces, les transports. On va toujours nous vendre ça comme ça. Selon des projections qui auraient été faites, on parle de retombées qui sont estimées à 9 milliards pour les États-Unis, puis on nous dit peut-être un 2 milliards pour le Canada. J'avais pas la donnée pour le Mexique. Donc, au niveau économique, c'est un peu comme ça qu'on nous le vend. Au Canada, au Québec, ben c'est sûr que, tu sais, il reste quand même une exposition internationale. Parce que le Canada a fait partie du tournoi et le Canada a performé de manière magistrale. Je veux dire, le Canada a quand même sorti de son groupe, a remporté un premier match en tour de série termine parmi les 16 meilleures équipes. Rappelons-nous, 2022, le Canada n'avait pas gagné une partie, puis je pense qu'il n'avait même pas marqué un but. Donc, il y a une progression du sport canadien, du soccer canadien qui est vraiment intéressante. Et ce qui nous amène à nous dire aussi qu'un événement comme ça va avoir des retombées sportives, sociales, sur la promotion du soccer auprès des jeunes. Ça, c'est sûr. On le voit là, depuis 20 ans, il y a des investissements qui ont été faits par les villes. Il y a eu des reconversions, puis on le voit à Longueuil. Hein, il y a eu un paquet de terrains de baseball, malheureusement, qui ont été reconvertis en terrain de soccer.
1: Ou en jeu d'eau. Hein? Ou en jeu d'eau.
2: Ou en jeu d'eau aussi. Donc, on développe des...
1: C'est le cas à Saint-Bruno.
2: Oui, c'est vrai, t'as raison. On développe des programmes sportifs. On développe un sentiment de fierté. Donc, tu sais, il y a quand même quelque chose d'intéressant là-dedans sur le plan de la retombée sportive, de la retombée...
1: Mais c'est étonnant, Tommy. On dit, tu sais, le foot, c'est à peu près le soccer, là, c'est à peu près le sport le moins cher pour celui ou celle qui veut le pratiquer. À preuve, ben il y a beaucoup de gens venus de pays émergents qui le pratiquent avec succès, là, venus d'Afrique, entre autres, d'Amérique du Sud, d'Asie également, Moyen-Orient. Mais au final, c'est à peu près le sport, après ça, la business de ce sport-là, après les Jeux olympiques, c'est peut-être l'affaire où il y a le plus de corruption, d'argent, c'est des sommes colossales qui sont dépensées là, au soccer. Là. Ça n'a pas de bon sens. Il y a une espèce de dichotomie entre ceux qui le pratiquent et peut-être ceux qui vont voir les matchs également et ceux qui administrent ce sport-là.
2: Ben c'est tellement politique. Puis tu sais, j'irais même plus loin. Il y a des pays cette année, puis ça a sorti dans certains pays qui ont quitté rapidement le tournoi où on contestait même la sélection des joueurs en disant ah ben oui mais celui-là c'est normal qu'il fasse partie de la sélection de l'équipe parce que son père c'est un homme influent ou c'est un ministre ou c'est donc il y a vraiment tout il y a tellement politique dans ce sport-là, il y a tellement d'argent, comme tu le dis, que ça a des répercussions tout partout. Je me souviens plus c'était à quel tournoi, mais il y avait même, c'était au Moyen-Orient, il y avait même un roi qui avait été sur le terrain parce qu'il était non satisfait d'une décision. Fait que c'est hyper politique, puis on le voit. Puis moi, quand j'étais à Bordeaux, au début du mois de juillet, c'est l'événement où Donald Trump est intervenu sur le carton rouge. Puis moi, évidemment, sur le bateau, c'était rempli d'Européens. Mais si tu avais vu les réactions des Européens en regard de l'intervention de Donald Trump versus le président de la FIFA qui accepte puis qui renverse tout ça, c'était épidermique, là. Fait que fait qu'on voit que la politique, ça allait atteindre beaucoup de gens. Puis après, sur les télévisions françaises, je veux dire, ils s'en pouvaient plus là, de dénoncer ce geste-là. C'est assez spécial. Puis tu sais, quand on dit retombée économique, ben il y a des limites, hein? Il y a vraiment des limites majeures à tout ce discours-là. Puis c'est le même pour tous les grands événements, je pense. Tu sais, les économistes, souvent, ils nous disent « OK, les montants qui sont affichés, ben, au final, c'est beaucoup plus modeste que les prévisions. Ça, c'est une constante. Mm-hmm. Et après, on nous dit, OK, est-ce que les visiteurs qui sont venus, ben, est-ce que ça remplace d'autres dépenses? Dans le sens où, est-ce qu'ils seraient venus pareil? Ou est-ce que, quel est le pourcentage de cette masse de visiteurs-là qui serait peut-être venu pareil au Canada ou d'autres personnes seraient venues au Canada? Parce que, faut aussi, au Canada, aux États-Unis, au Mexique, parce qu'il faut aussi se le dire, il y a des gens qui fuient ces événements-là, puis ils s'en vont dans d'autres pays. Donc, ils viendront pas nécessairement nous visiter parce que, justement, il y a un événement d'envergure comme celui-là, puis tout est paralysé. Donc, il y a toute la question de l'argent loisir, comment l'argent loisir elle est dépensée. Donc ça aussi, il faut vraiment nuancer. Tu sais, quand on nous dit aux États-Unis c'est 9 milliards, OK, quelle est la part réelle de ces montants-là qu'on peut attribuer aux retombées économiques d'une Coupe du monde de la FIFA? Ben ça, faudrait être capable de l'évaluer à un moment donné, parce que sinon, si on prend juste la donnée brute, c'est vrai qu'on a introduit un biais qui est quand même majeur. Donc, mais quand même, ça a été un formidable tournoi. Moi, j'ai écouté beaucoup de parties. J'ai suivi, évidemment, l'équipe canadienne. J'ai suivi l'équipe française. J'ai adoré ce tournoi-là. Puis, écoute, je pense qu'on se prépare déjà pour 2030.
1: Ouais, c'est où ça va être? En Argentine, je pense. Paraguay ou Uruguay, je pense.
2: C'est en Amérique latine.
1: Ouais, je pense.
2: Exactement. Ouais. Puis l'ami Donald a déjà dit.
1: Non, il y aura des matchs qui seront, parce que c'est le centenaire, qui vont être en Argentine, si ça me revient, mais je pense que c'est Espagne, Maroc, Portugal.
2: Espagne, Maroc, Portugal.
1: Je pense que de mémoire.
2: Un chassé-croisé de trois pays. OK, oui,
1: ouais. C'est très probable. Il y aura des matchs célébrés, c'est un peu ça pareil, disputés en Amérique du Sud, du côté de l'Argentine, parce que c'est le centenaire de cette Coupe du Monde.
2: Tout à fait. Imagine les déplacements, les voyagements, tout ça. Oh, les fuseaux horaires différents.
1: Ça va être
2: une gymnastique pour les joueurs, pour les organisateurs. En tout cas, ça va être une belle prochaine Coupe du Monde. Ben, d'ici là, j'invite les gens à aller au Stade Saputo. À Montréal, on a une belle équipe.
1: Oui.
2: Une équipe, on a le CF, l'Impact. C'est important de soutenir. Oui, bon. Actuellement, on n'a pas...
1: On aurait pu avoir Messi en fin de semaine, mais on ne l'aura pas. Il va se reposer, ça a l'air.
2: Non, Messi se repose. D'ailleurs,
1: il ne sera pas à Montréal.
2: Je pense qu'il vient de sortir du bac à glace. Là.
1: Oui. Il a été congelé pendant 3 jours.
2: Ben, sur ça, mon cher, je te souhaite d'excellentes vacances.
1: Été fin, merci. Merci, puis on se retrouve à l'automne. Es-tu là cet automne, toi?
2: Oui, excellent, okay. Mon cher ami, on va être là avec toi. Okay. C'est les élections à l'automne.
1: Ah, ça a l'air que oui, hein?
2: Oui, ils disent ça. Il
1: y en a qui disent ça. Hey, merci. Merci.
2: À bientôt.
1: Toujours
2: bye,
1: un
2: bye.
1: Plaisir, Tommy Théberge.
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1: Bon, un petit peu plus d'activité, mais pas des tonnes. On regarde là, donc la 25 en direction sud. C'est un petit peu avant Sherbrooke. Je vous dirais la demi-heure de ce côté-là. Pour le reste, ça circule quand même assez bien sur les ponts. Là. Donc, on regarde Jacques-Cartier-Victoria, Samuel de Champlain. Peut-être voie de droite, Samuel de Champlain, à la hauteur de l'île des Sœurs pour aller vers le centre-ville de Montréal. Un peu moins simple. Et encore là, rien de majeur. Ça a déjà été pire. Et d'est en ouest sur la 40, de même qu'en direction nord des Caries, là, il y a un petit peu plus de monde, c'est fréquenté, mais fréquentable. Soyez prudents, il y aurait peut-être un petit quelque chose, je regarde, là, je vois poindre un petit quelque chose à la hauteur de l'échangeur sur la 20, à la hauteur de la 30 à Boucherville, il y aurait peut-être un petit souci direction ouest, mais pour l'instant, peu de choses à dire là-dessus. Gardez l'œil devant vous. Soyez prudents, mes beaux amis, 7h49, circulation. 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
1: 20 degrés aujourd'hui, alternance soleil-nuages, plus nuages que soleil, si j'ai bien compris, mais il n'y aura pas de pluie. C'est toujours ça de gagner. Vous devrez partir peut-être avec une petite laine, parce qu'en soirée, on parle de 18 degrés sur la terrasse. Ça sera pas chaud, même si le soleil sera plus présent fin d'après-midi, début de soirée. Demain, beau soleil. Après-demain, beau soleil. 24 pour demain, 26 pour après-demain. L'indice pollen est faible. La qualité de l'air est acceptable.
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1: C'était la musique de Mumford & Sons and Chris Stapleton. Ça s'appelle Here. C'était notre chanson Sunshine. Pour aller vers les infos avec notre ami Henri-Paul Raymond. Au retour de l'autre côté de l'heure à 8h35, ce sera la nouvelle chronique. Ben là, c'est plus nouveau après un mois. Un autre mois quand même. Notre ami, Josiane qui sera là. Josiane Tremblay qui viendra. Joanie Tremblay qui sera là pour nous parler de livres audio, thématiques chaque semaine, évidemment, des propositions. Également, la thématique de cette semaine avec Joanie, ce sera donc la plage ou la garnotte. J'aime bien ça. Donc, manquez pas ça. La musique de Stats, tiens donc, Make Up au FM 103.3.

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1: 8h précise, 22 juillet, c'est un mercredi, ça, 2026. Comment allez-vous chez vous? Je vous entends me répondre en cas, ça va bien. On est en vacances, ou ça va bien, on travaille, ou ça va bien, on travaille pas. Parce que M. Trump fait en sorte que notre shop a fermé. Ça, c'est une autre affaire. Hey, on se part pas là-dessus, Henri Paul. Quelle façon de commencer une heure. Es-tu là, d'abord?
2: Mais c'est une réalité qu'il faut aborder.
1: Oui, tout à fait. Et éventuellement, tout ça va se mettre de côté. J'en suis convaincu. Les films américains, ça finit toujours bien, hein?
2: En novembre, tu penses?
1: Peut-être. Qui sait? Lançons-nous, soyons fous, prêts pour cette heure au cours de laquelle, entre autres, on va parler de livres audio avec notre ami Joanie. On va parler de sable ou de garnotte ce matin. J'aime bien ça, ces thèmes. Soyez des nôtres.
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1: Henri-Paul Raymond, es-tu plus sable ou garnotte, toi?
2: Moi, je suis plus sable.
1: Ouais, comme tout le monde, on le devine, bien évidemment. Quoique des fois, assis dans un petit arrangement avec de la petite roche, ça peut être le fun aussi. Ça peut être très zen ou feng shui.
2: J'en ai dans ma cour, personnellement.
1: Petite roche. Moi aussi, t'as une petite roche ronde. Là.
2: C'est quand même joli.
1: Oui, on n'est pas dans la garnotte pointue qui fait mal aux pieds. Là.
2: Absolument.
1: Ça peut te gâcher des vacances. Henri-Paul, petites brèves pour commencer. Il y a encore des pannes d'électricité,
2: Oui, quelques pannes. C'est demeuré à 20 pannes dans l'agglomération de Longueuil présentement. Ça n'a pas changé. La place où il y a le plus de clients privés d'électricité en Montérégie, c'est dans la MRC de Roussillon. 185 foyers ou adresses sont privés d'électricité, dont 151 adresses à La Prairie. Il y a même notre collègue Baptiste qui habite à La Prairie qui n'a pas de courant.

0: présentement pour faire son travail.
1: Oh, Châteauguay qu'il fasse au crayon.
0: Oui, c'est ça.
1: Puis Jean Voyageur par la suite.
0: Un corbeau. Châteauguay 34, donc, et La Prairie, c'est 151. C'est les deux municipalités dans le Roussillon qui sont privées de courant présentement, rapidement aussi. Je peux t'indiquer que, en ce qui concerne le tunnel Louis-Polyte-Lafontaine, l'autoroute 25, ce n'est pas fermé cette semaine. Pas de travaux qui nuisent. En fin de semaine, c'est ouvert et fluide autant que faire se peut dans les deux directions. Et puis, même si c'est les vacances de la construction, le chantier au tunnel Louis-Polyte-Lafontaine, surtout dans le tube nord, mais ça se poursuit toujours sans interruption.
1: Voilà, nos pétitions ont payé.
0: Je sais pas.
1: Non plus. Je pense pas que c'est ça. Parlons maintenant de Pratt & Whitney. Parlons de nous. Pratt & Whitney qui reçoit 34 millions de dollars d'Ottawa pour son centre d'excellence.
0: Oui, ça a été annoncé hier parce que Pratt & Whitney Canada s'apprête à recevoir jusqu'à 34 millions de dollars du gouvernement fédéral pour moderniser son centre d'excellence en fabrication de moteurs d'aéronefs de Longueuil. L'annonce a été faite, comme je le disais hier, au Salon national ou international de l'aéronautique de Farnborough en Angleterre par la ministre Mélanie Joly. Cette contribution est accordée par l'entremise du Fonds de réponse stratégique. Elle s'inscrit dans un projet d'investissement total de 275 millions de dollars. La modernisation des installations de PEW devrait permettre de renforcer les capacités de fabrication de l'entreprise et de maintenir 650 emplois. Elle devrait aussi appuyer la connaissance ou la croissance du secteur aérospatial canadien, avec notamment la fabrication et l'entretien de moteurs à turbine à gaz et des groupes auxiliaires de puissance. Selon l'entreprise, ce projet va répondre à la demande mondiale qui est croissante également en système de propulsion.
1: On parle maintenant de Delson qui élargit son programme pour mieux protéger les propriétés contre les inondations.
0: Oui, c'est ce qu'on a appris ce mois de juillet. La ville de Delson va mettre de l'avant de nouvelles mesures pour réduire les risques d'inondations causés par les fortes pluies comme un épisode connu récemment. Le conseil municipal prévoit entreprendre des démarches pour élargir son programme de subvention environnementale et ce dès la séance du 10 août à venir. Ces démarches sont afin d'inclure l'achat et l'installation de pompes submersibles et de systèmes de batteries de secours. Le maire Christian Ouellet a récemment indiqué que les équipements achetés depuis le mois de juin seront admissibles lorsque le règlement sera adopté également. Il affirme que ces décisions devraient diminuer la pression sur les réseaux d'égouts et protéger davantage les propriétés. M. Ouellet rappelle aussi que l'adaptation au changement climatique, c'est une affaire de responsabilité collective et que tous, autant élus comme citoyens, doivent s'y préparer. La Ville veut sensibiliser les citoyens à l'entretien des clapets anti-retour notamment, à corriger les raccordements inversés, à favoriser le retrait des drains français et Québec devrait aider via des programmes spécifiques. Voici M. Ouellet.
2: À compter du 1er octobre 2026, le programme provincial Réno Climat offrira notamment une aide financière pouvant atteindre 1 000 $ pour l'installation d'une pompe submersible avec batterie de secours et un clapet anti-retour. D'autres aides financières seront aussi offertes pour l'évaluation des risques et la réalisation de travaux visant à mieux protéger les habitations contre les fortes pluies.
0: Bon, faut quand même se rappeler que les élus ont d'ailleurs eu droit ce mois-ci à plusieurs critiques citoyennes lors du dernier conseil de ville. Il y a des résidents inondés qui ont voulu comprendre pourquoi la ville a tardé à venir en aide à plusieurs sinistrés et même à agir rapidement par endroits. Mais le maire a expliqué que ces débordements ont nécessité des actions urgentes aux endroits les plus urgents par les autorités compétentes.
1: Voilà, donc oui, j'imagine que ça a été très émotif.
0: Oui.
1: Donc, on entendait Christian Ouellet, qui était maire de Delson aussi auparavant, clip qu'on a entendu. Des abris en tôle, c'est pas en terminant, il y en a une autre après. Des abris en tôle pour les joueurs de pétanque au parc Fleur-de-Lys à Sainte-Catherine.
0: Oui, la ville investit 28 000 $ pour installer ces nouveaux abris en tôle au parc Fleur-de-Lys pour améliorer le confort des usagers. Le conseil municipal a confié le contrat à Clôture Copine Incorporée après avoir comparé les prix soumis par trois fournisseurs. Les nouvelles structures devraient offrir des zones d'ombre aux citoyens qui fréquentent le parc, particulièrement des gens aînés qui s'y réunissent pour jouer, les chanceux, à la pétanque, au fer et au washer. La ville souhaite ainsi réduire les effets des épisodes de chaleur intense et offrir une meilleure protection lors des intempéries estivales. L'administration municipale estime aussi que ces installations vont favoriser une plus grande fréquentation du parc et répondre aux besoins de la clientèle. L'acquisition doit être financée par un emprunt municipal. Il est remboursable sur 5 ans dès l'an prochain.
1: Voilà, puis une petite dernière nouvelle pour parler de Greenfield Park qui supporte financièrement Velox.
0: Oui, c'est bien parce que l'arrondissement accorde une aide financière maximale de 15 500 $ à l'organisme Velox Natation pour qui exploite les camps thématiques Hippocampe pour soutenir l'accompagnement d'enfants et en besoin particulier durant les camps de jour de cet été. Cette contribution confirmée par le conseil d'arrondissement doit servir à couvrir les salaires des accompagnateurs qui sont embauchés selon les besoins des participants parce que le nombre d'accompagnateurs peut varier en fonction du ratio prévu parce que un accompagnateur pour 1 à 3 enfants selon leur âge, leur handicap et le niveau de soutien requis et l'arrondissement souligne que cette mesure vise à assurer un accès sans discrimination au camp de jour conformément à la Charte des droits et libertés de la personne. Mais le montant versé peut être ajusté, Charles, en fonction du nombre réel d'accompagnateurs embauchés, dépendamment du nombre réel de jeunes au camp.
1: Voilà, donc sur ces bonnes paroles, on s'arrête un petit peu, mon ami. On va parler de sable ou de garnottes tantôt. Donc, tu nous écouteras de belles suggestions.
0: Lecture, ça m'intéresse.
1: Avec notre ami Joanie Tremblay de chez Nara. Le livre audio, es-tu familier avec ça, toi?
0: Pas tellement, non. J'aime encore le livre papier qui sent bon.
1: Oui, les deux, mais les deux sont pas, c'est pas incompatible. Des fois, t'as envie de te faire lire quelque chose par une belle voix, parce que c'est toujours le cas. C'est fait par des professionnels. C'est pas n'importe qui te lit un livre, là. Souvent l'auteur, mais souvent des comédiens, comédiennes qui viennent raconter des histoires, parler aussi de choses très techniques aussi. Elle s'assure d'ailleurs, Joanie, dans ses chroniques, de nous parler de livres jeunesse, de romans, de livres de fiction, mais aussi de livres techniques. Il y a toujours, on mélange les trois, là. Donc, il y a des gens qui aiment ça, se faire lire des revues ou des affaires de main.
0: Attention aussi. Qu'elle ne te recrute pas.
1: Ben, j'aimerais ça faire ça, moi. Tu serais bon, toi aussi, avec ta belle voix. Tu as une voix de Stentor aussi. Tu serais bon, toi.
0: À 9 h, on se retrouve.
1: Tout à fait. Trudy Liajari, dans les prochaines minutes.

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1: La 25 en direction sud, on est à la hauteur de la rue Sherbrooke. Rien pour écrire à ses parents. Tout est beau de ce côté. Je vous dirais la vingtaine de minutes sans plus. Il y avait petit souci à la hauteur de la 30 là, sur l'autoroute Jean-Lesage. C'était, ça me semblait être en direction Vaudreuil-Dorion. C'est terminé. Plus rien, plus de peur que de mal finalement. Jacques-Cartier-Victoria, Samuel de Champlain, Ardjien-Pantoute. Merci des travaux, mais peu d'attente à cette heure-ci, 8h15 aussi, doit-on rappeler. Et puis, d'Estano sur le 40, petite tache rouge, ça et là, mais sans plus, c'est fréquenté, mais fréquentable. 8h15, soyez prudents, mes bons amis. 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
1: 20 degrés aujourd'hui, alternant soleil et nuages, c'est ce qui nous attend. Il fait 20 degrés présentement à Coin-Saint-Jean-Saint-Charles dans le Vieux-Longueuil. On s'en va vers du 24 plein soleil demain, 26 plein soleil après-demain.
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1: Revue de presse dans les prochaines minutes après la musique de Classe Moyenne, Marc Dupré et King Melrose. On est tous pareils, mes bons amis.
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1: Revue de presse, on fait le tour des grands titres. Nouveau droit de douane, ça fait jaser. C'est sur toutes les lèvres, pas juste ici. Un petit peu partout au pays, bien sûr, les premiers ministres sont réunis à Charlottetown, à l'île du Prince-Édouard. On a pris la parole, bien évidemment. On a parlé avec des gens d'affaires également dans tous les journaux après le choc. La riposte, Mark Carney dit évaluer toutes les options. Hier, le président, donc, en a rajouté, les Canadiens ont besoin des États-Unis et nous dit, sans eux, on n'a aucune chance de survivre, rien de moins. Alors, oui, c'est la bonne vieille méthode de Trump, un pays qui existe depuis plus longtemps que le leur, finalement, je dis rien. il a survécu à bien des affaires aussi. On a survécu à la crise, puis comme eux autres, il n'y a aucun problème là-dedans. On a toujours été amis, de bons voisins, ce qui n'est plus le cas maintenant. Je dirais qu'il n'y a fort heureusement, il n'existe pas qu'un seul pays. Hein? Évidemment, ce n'est pas un bloc monolithique, un pays. Il existe toutes sortes de mondes. Donc, il y a des voisins du Sud qui sont vraiment plus cléments, qui n'ont rien à voir avec cet étrange monsieur et ses sbires, bien sûr, et d'autres qui, bien au contraire, pensent comme lui. C'est le cas ici aussi. Hein? Il y a bien du monde différent. Mais bon, la chanson dit « on est tous pareils ». C'est plus ou moins vrai. Certains égards, oui. D'autres égards, non. La grosse affaire, on va vivre, on va naître, vivre et mourir, ça, c'est une certitude. Mais pour le reste, comment on va le faire, ça, c'est une autre affaire. Tout ça pour vous dire, cette petite minute philosophique, pour vous dire que, conversation téléphonique hier, semble-t-il, entre M. Carney et M. Trump, et les deux s'accordent pour dire il faut s'asseoir et parler de cette nouvelle entente de libre-échange qui n'est plus... En fait... Pas qu'elle n'est plus effective, elle l'est toujours. C'est ainsi le vœu, cet accord. Quand il n'y en a pas un nouveau, c'est l'ancien qui prévaut, évidemment. Mais bon, là, s'asseoir pour une nouvelle entente, nos premiers ministres disent de le faire le plus rapidement possible, alors que d'autres observateurs disent « attendons voir ». C'est un peu la roulette russe, à savoir que, si on attend, puis les élections de mi-mandat ne sont pas favorables aux Républicains puis à M. Trump, l'affaire sera ketchup ou à peu près par la suite. Ça sera pas un jardin de roses, mais ça va être un petit peu plus simple à négocier. Mais si jamais ce diable d'homme, il est prêt à tout, là, ICE va être... attendez-vous à ça, là, que ICE va être au bureau de scrutin les jours de vote, entre autres, et intimider beaucoup de gens qui vont venir voter, ça pourrait aussi aller de son côté, puis il pourrait garder le Congrès. Si c'est ça, ça va être n'importe quoi pendant encore deux autres années. Vous voyez un peu le topo. Donc, on nous en parle dans les journaux. Ce matin, on parle de Rivière-Rouge, dans les Hautes-Laurentides, d'un projet d'exploitation de deux carrières de pierre concassée. On va parler Garnotte tantôt dans un secteur de villégiature près du lac Marsan qui suscite l'indignation. Bruit, poussière, risque important pour l'environnement. Donc, sont à l'ordre du jour. Le lac Marsan aussi, il faut le savoir, est un lac de tête presque exclusivement alimenté par des précipitations et des sources souterraines. Comment on en est arrivé là? Un grand quotidien se penche sur cette histoire. On parle aussi des Bixi qui ne sont pas le vélo partage. Là, c'est pas à la mode à Brossard. Un grand quotidien en parle ce matin. Brossard résiste au vélo partage alors que le REM s'installe tout près de là. Donc, il pourrait y avoir peut-être une alternative si on rate l'autobus et qu'on est en mesure de pédaler. On se chaude sur un vélo de Bixi, puis je m'en vais jusqu'au REM, puis je le laisse là, puis je peux prendre le REM, etc., etc. Ça n'existe pas, semble-t-il. Et on a voulu vérifier là, la faisabilité de cette affaire-là. C'est pas donné, évidemment. Brossard, n'est pas comme Greenfield Park, Longueuil-Saint-Lambert, où on a été en mesure de développer un petit peu plus la chose, là, beaucoup de stations. Je pense qu'il y en a ici, là, donc, de ce côté, là, à Longueuil. Si je ne m'abuse, autour de... on peut disposer d'autour de 75 stations, 74, voilà, puis un peu plus de 700 vélos depuis 2012. Comment se fait-il qu'à Brossard, on n'a pas emboîté le pas, d'autant plus que, oui, c'est tout à l'auto, puis on comprend que c'est plus plus étendu, puis il y a plus de boulevards, mais il y a quand même le REM à proximité. Il y a peut-être moyen d'arranger un petit quelque chose. Donc, ben, on en parle dans les journaux de ce matin. Ça et bien d'autres choses encore. 8h26, on parle de quoi aussi? Ah oui, Greg Joy, allez lire ça. Il est en entrevue dans un grand quotidien montréalais ce matin. Greg Joy, c'est la médaille surprise aux Jeux olympiques de Montréal, médaille d'argent surprise au saut en hauteur. Un dimanche après-midi, je m'en souviens tellement, Dwight Stones, l'Américain, un drôle de numéro. Monsieur Trump l'aurait aimé, là. Dwight Stones, qui était le recordman mondial, qui a dit que Montréal, c'était n'importe quoi, que le Canada, c'était n'importe quoi, que les Québécois, c'était n'importe quoi, qu'il avait pas été, il avait eu 6 ans pour construire un stade, puis qu'il n'était pas arrivé à terminer ça, qu'il semblerait que tout le monde glissait ou s'enfargeait sur la pelouse du stade olympique, toutes sortes d'affaires de même, gentil, puis ça a tout été dit, ça, la veille des compétitions, dans un journal montréalais, le Montréal Matin, et évidemment, tout le monde l'attendait avec un fanal, une brique et un fanal, et puis finalement, il s'était présenté au stade, Dwight Stones, avec un t-shirt disant qu'il aimait les Canadiens français, mais trop peu, trop tard, on l'a eu tout du long, et Greg Joy, lui qui s'était pratiqué aussi parce qu'il pleuvait cet après-midi-là, et il avait arrosé son terrain, il l'a dit dans l'entrevue, il avait arrosé son terrain les jours précédents parce qu'il avait prévu le coup qu'il allait peut-être pleuvoir à Montréal pendant les Jeux olympiques. Donc, il savait sauter sous la pluie, ce qui n'était pas le cas de Dwight Stones. Hein? La vie est bien faite, des fois. Hein? Voilà, donc allez lire ça. Dans les prochaines minutes, ben, on parle avec Joanie. On va parler avec Joanie Tremblay de chez Nara. On va parler de livres audio, la musique de Loud, juste avant quelque chose. Voilà. De bonheur.
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1: Joanie Tremblay, molle.
2: Ça donne le goût de manger de la crème.
1: Oui, j'ai juste ça dans la tête. Peut-être que vous qui nous écoutez en lisant ou en écoutant plutôt un livre.
2: Oui.
1: On peut faire les deux en même temps pour voir s'ils ont changé quelque chose aussi.
2: Ben, manger une crème molle en écoutant un livre audio, pourquoi pas?
1: Ben oui, tout à fait. Mais tu t'en vas directement à l'endroit où ils vendent la crème glacée. Tu as tes écouteurs.
2: Exact.
1: Sur la table de pique-nique. Merci, bonsoir. Tassez-vous demain.
2: Trempé dans le chocolat pour moi.
1: Oui, tout à fait. Mais pas belge.
2: Non?
1: Non, je trouve ça trop riche.
2: Trop, oui.
1: Ouais, j'aime ça qu'il y en ait juste un petit peu dessus. donc, Joanie, donc aujourd'hui, une thématique plage ou gravelle
2: ben
1: ou garnotte.
2: Oui. Tant qu'à être dans les lectures d'été, mais tu sais, la plage, c'est pas toujours du sable doux et fin. Ça peut être aussi de la garnotte qui fait mal aux pieds. Puis dans le livre audio, ben, c'est la même chose. On a toutes sortes de lectures. Des fois, des lectures qui font du bien puis qui sont belles, des romances et tout. Puis des fois, des lectures qui font du bien aussi, mais différemment.
1: Qui questionnent, qui dérangent, qui... moi, j'aime ça.
2: Qui viennent faire un peu mal en dedans.
1: Moi, j'aime ça alterner.
2: Oui, parce que juste la lecture lourde, ça peut être
1: dur
2: à la longue.
1: Je suis très roman graphique, moi, pendant les vacances. Oui, j'adore ça.
2: Oh non, c'est le fun aussi. En audio, c'est un peu moins évident, le roman graphique.
1: Oui, tout à fait. D'écrire le dessin en même temps.
2: Oui, voilà. Ouais. Mais, tu sais, bon, bande dessinée, des fois, un peu, qui sont adaptées, ça peut être intéressant.
1: Avec des bruits, ça peut être le fun.
2: Exactement.
1: Tout à fait. Donc, tu nous proposes d'abord Pieds nus dans la gravelle.
2: Exactement, de Maude Michaud, qui est lu par Ingrid Falaise et qui est, ma foi, renversante.
1: OK.
2: C'est une histoire, puis je le dis tout de suite, là, qui parle de deuil périnatal, donc c'est peut-être pas pour tout le monde. Je le conseillerais pas à une maman qui attend un bébé, par exemple, mais c'est extrêmement touchant, c'est difficile, mais beau à la fois. Et c'est un peu un sujet... c'est ça, qui est dur, mais c'est sur la vie qui bascule, puis le chemin qu'on traverse pour y survivre, finalement. Mais c'est magnifique. Et puis, je vous avertis, en tout cas, moi, j'ai braillé ma vie en écoutant ce livre audio-là. Et il a fallu que j'arrête mon chapitre, parce que, bon, un moment donné, je m'en allais au travail, puis je me disais, je peux pas rentrer comme ça au bureau.
1: Je peux pas rentrer, je peux pas aller travailler, j'ai pleuré.
2: Non, mais tu sais, vraiment, là. Fait que si vous croisez quelqu'un sur la route qui sanglote au volant, c'est peut-être à cause de ce livre-là.
1: Qui joue dans l'auto.
2: Oui, voilà. Donc vous êtes avertis, mais c'est vraiment une lecture qui...
1: Alors, on fait broyer le monde à matin. On écoute un extrait. Tiens, ça s'appelle « Pieds nus dans la gravelle » de Maude Michaud, lu par Ingrid Falaise.
2: Voilà.
1: Oups.
3: J'avais les deux pieds enfoncés dans le sable jusqu'aux chevilles, puis les cheveux d'en face quand les deux barres de mon test de grossesse se sont pointées comme deux invités en retard que personne n'a le goût de voir. Leur petite bouche rose me criait qu'elle avait pris ta place. Ça m'a donné le goût de vomir, puis mon cœur a commencé à battre tellement fort dans ma poitrine qu'il s'est mis à me résonner dans la tête comme si quelqu'un tapait sur un chaudron entre mes deux oreilles.
1: Voilà. Est-ce que c'est toujours comme ça? Parce qu'il y a quelque chose de très...
2: Ça commence pas comme ça. On est
1: très, très assumé, très, très théâtral dans la fin.
2: Il y a quelque chose dans son interprétation, puis dans, je pense, l'écriture de Maude Michaud, qui est très authentique, là, qui est très
1: c'est dans
2: vibrant.
1: Ta face, là.
2: Oui, c'est dans la face, vraiment. Puis bon, c'est pas lourd et triste tout le long, hein, on s'entend, mais c'est une très belle histoire qui se développe au fur et à mesure. Donc, on n'est pas dans la tristesse, là, à 100% tout le long, mais ça a ce côté-là très pur et authentique. Là.
1: Voilà. Donc, ça s'appelle, et c'est disponible chez Nara, ça s'appelle, donc on le rappelle, Pieds nus dans la gravelle de Maude Michaud, lu par Ingrid Falaise. On va ailleurs maintenant, complètement avec un titre complètement flyé, Turing à la plage, l'intelligence artificielle dans un transat.
2: Oui, là on est dans la non-fiction, donc idéal pour plonger dans un sujet qui vous intéresse à fond. En audio. Là, Turing à la plage, on parle de Alan Turing, là, le fameux, bon, je vais dire mathématicien, là, on l'a connu un petit peu à travers des films là, qui sont sortis là, par le passé là, avec Benedict Cumberbatch.
1: Tout à fait, là, un homme d'exception.
2: Voilà. Donc, c'est celui qui a notamment cassé le code des machines Enigma là, qui étaient utilisées par l'armée allemande pendant la Deuxième Guerre mondiale. Puis donc, ça fait partie d'une très chouette série. Il y a Freud à la plage pour explorer la psychanalyse, Marx à la plage aussi pour le capitalisme, etc., Kant, Darwin. Donc, si on veut vraiment aller à fond dans quelque chose de très informatif, ben c'est la lecture pour vous. Donc, la promesse un peu, c'est de s'installer dans un transat, hein, c'est français, à la plage et de se laisser informer.
1: Mais c'est tout le titre, là. C'est Turing à la plage ou il y a un sous-titre.
2: Oui, c'est ça, Turing à la plage ou l'intelligence artificielle dans un transat. Okay. Donc, on explore vraiment les algorithmes et les promesses de l'intelligence artificielle.
1: Donc, Rachid Gueraoui et Le Nguyen Hoang. On écoute un extrait, c'est lu par Jean-Philippe Renaud. Renaud. C'est un comédien, ça, un comédien français.
2: Français, oui. Il y a une grosse voix chaleureuse.
1: Oui, je sais qui, on écoute, tiens donc. On va aller ailleurs. Tiens.
4: Les machines seront capables de dialoguer et de s'améliorer. Puis, elles devraient prendre le contrôle. Alan Turing, 1951. Qui n'a jamais entendu parler d'Alan Turing, mathématicien et cryptologue britannique de génie? Turing est également l'inventeur du fameux test qui met à l'épreuve la faculté d'une machine à discuter avec un être humain.
1: Voilà, ah oui. C'est en plein ça, Joanie Tremblay.
2: Moi, j'arrive pas à atteindre des notes aussi basses.
1: Je l'ai vu au théâtre, lui.
2: C'est vrai?
1: Oui. À Paris.
2: Bon, mais là, il est
1: dans une conversation.
2: Oui, c'est ça, oui. Je suis à Paris.
1: Je sais de qui il s'agit. Non, mais je l'ai vu dans un one-man show.
2: J'imagine qu'il y avait un autre ton, peut-être.
1: Ben, c'est pas le meilleur show de ma vie.
2: OK, bon.
1: Mais je sais de qui il s'agit.
2: Mais pour en apprendre plus, en tout cas, sur un sujet, je trouve qu'il y a une voix qui est quand même
1: oui,
2: un peu hypnotisante. Donc, on se laisse porter par ça, puis on apprend en même temps. Donc,
1: puis c'est ça, puis on veut pas se faire sérénader, on veut se faire expliquer quelque
2: exactement.
1: Chose.
2: Exactement, puis ils vont vraiment en profondeur. Ça passe de son histoire, de ses inventions, de un peu sa vie personnelle, ses découvertes, etc., son éducation, donc c'est à fond.
1: Turing à la plage, oui. Non à la planche. Turing à la plage, intelligence artificielle dans un transat. On va ailleurs maintenant, roman jeunesse, oui. Les mains dans la gravelle de Simon Boulris.
2: Oui. En même temps, c'est du théâtre jeunesse. On est ailleurs.
1: OK.
2: Bon. C'est vrai que les codes sont proches là, dans le roman audio, le théâtre audio, mais c'est super intéressant. C'est l'arrière-scène qui publie ça, qui fait du théâtre jeune public.
1: Juste à côté,
2: oui, exactement.
1: Bien
2: sûr. Donc Simon Boulris, qui est le narrateur de tout ça, qui parle de Fred Gravel, qui nous invite au dévoilement de son installation d'art. Donc il y a un peu de monologue là-dedans, puis ensuite c'est comme des scénettes si on veut. L'histoire de Fred la Terreur, un enfant pauvre qui passe son temps dans la cour de Gravel à lancer des roches sur des cannes de chef Boyardi en compagnie des mouettes.
1: OK.
2: Donc, c'est comme une histoire très particulière là, où on voit un peu le développement de l'enfance pauvre en comparaison avec sa voisine Agathe, qui, elle, est d'une toute autre classe sociale, qui est épanouie aux deux tiers, mettons, selon elle.
1: OK, aux deux tiers.
2: Okay. C'est très mignon. Donc, c'est attendrissant, mais c'est dur à la fois aussi. On est vraiment dans, encore là, la garnotte, la dureté un peu de la vie, de l'enfance, mais avec plein de petites parcelles de lumière.
1: OK, donc lu par Simon Boulris, oui. Et Eloïsa Cervantes, Frédéric Bédard et Jean-François Guilbeault, directeur artistique d'ailleurs de l'arrière-scène.
2: Exactement.
1: Donc on écoute.
5: Imaginez une rangée parfaite de conserves de raviolis du chef Boyardi et leurs étiquettes rouges. Imaginez des cordes à linge bien garnies où sont accrochés des draps, des chemises, des robes, des bobettes. Imaginez des boîtes de jus de pomme Oasis. Et au loin, la voix de ma mère qui m'appelle pour aller souper.
1: Voilà. Hey, j'aime ça.
2: Oh, c'est chouette.
1: J'aime
2: puis
1: ça. C'est très, très vivant, le bruit de la pâte.
2: Oui.
1: C'est très, très
2: puis
1: drôle.
2: Puis la mère hyper colorée qui l'appelle. Viens souper!
1: Comment c'est fait? Comment c'est réalisé, tout ça? Il y a des réunions auparavant avec les auteurs, avec les comédiens. Puis on dit, regarde, on va rajouter ça, on va au montage, ça va ressembler à ça. C'est le ton qu'on veut employer. Il y a une direction artistique à tout ça.
2: Là, c'est pas moi qui ai produit cette production-là. Cela dit, on s'est parlé un peu. Puis c'est super intéressant parce que, bon, il parle avec l'auteur, metteur en scène. C'est vraiment comme une production théâtrale qu'on met en audio. OK, là, il y a vraiment une direction artistique, une direction de comédien aussi, là, une réalisation. Puis oui, ensuite, on ajoute toute cette belle couche d'univers sonore.
1: Donc, c'est pas fait rapidement à la va comme je te pousse.
2: Oh, non,
1: c'est fait avec beaucoup de soucis puis avec beaucoup d'amour.
2: Oui, exactement.
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1: Et Joanie, tout ça est enregistré ici?
2: Oui, bien, en fait, tout ça. Quelques livres sont enregistrés juste ici à Longueuil, au studio Bulldog. Oui.
1: Où tu travailles.
2: Où je travaille.
1: Donc, voilà. Donc, on va à Nara.audio pour en savoir davantage.
2: Voilà. Exactement.
1: Merci à toi.
2: Merci.
1: Hey, on se reparle au retour des vacances. Je ne suis pas là, moi, le prochain mois. Francis va prendre soin de toi.
2: Parfait.
1: Francis Tremblay, merci à toi. Bye.
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1: Bon, alors, retour dans la gravelle et sur l'asphalte. Quoique, c'est assez tranquille ce matin, ce sont les vacances, dois-je vous le rappeler, à la hauteur de la rue Sherbrooke, la 25 en direction sud vers le tunnel depuis Montréal. C'est à peu près juste ça, quoique je vois poindre un petit code rouge, là, un petit grain de riz rouge, fin de parcours, tunnel pour aller vers Montréal. Donc, c'est un petit peu plus lent de ce côté-là, mais rien n'explique cette affaire-là, cet état de fait. Pour le reste, Jean-Cartier, Victoria, Samuel de Champlain, Ardien, Pantoute, d'Est en Ouest sur la 40 également. Puisque je le vois, ce serait fou de pas vous le dire. Mercier, ça semble être... ça se bouscule un peu au portillon, là. C'est pas simple. Après Sainte-Catherine, puis après Châteauguay pour aller prendre le pont Mercier. On le sait, ce sont des travaux, fermeture de sortie, notamment du côté de la salle, qui empêche peut-être un peu la circulation. Il pourrait y avoir davantage de gens du côté du pont Samuel de Champlain dans les prochaines minutes. Je dis ça, je dis rien, je m'aventure, là. 8h45, soyez prudents. 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
1: Même si le ciel est grisonné un peu, je pense pas qu'il va y avoir des rabais aujourd'hui, là. Donc, jolie journée, mais pas chaude. 20 degrés, c'est ce qui nous attend. Puis ça va être encore plus froid ce soir. Ça va se dégager, là. C'est alternant soleil et nuages ce soir. Pour la terrasse, il va vous falloir une petite laine, fort probablement. Puis peut-être une petite tuque, qui sait peut-être. 18 degrés, c'est ce qui nous attend. Oui, oui, vous avez bien entendu. Demain, 24, plein soleil après-demain, 26. Ce sont des températures, ben oui, moi, j'aille pas ça. Ce sont des températures hamac où on peut lire un bon livre ou se faire lire un livre par nos amis de chez Nara. Tiens donc.
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0: 8h51 viennent de s'amener de personnages. Michel, on l'a rencontré la semaine dernière. Michel Couturier, bien sûr. Madeleine, fille du roi, après les nouvelles, qui viendront nous parler, qui viendront parler de sanctuaires du fleuve. Évidemment, on parle de tourisme patrimonial, donc restez des nôtres. On s'en va, nous, vers les nouvelles avec Henri-Paul Raymond dans les prochaines minutes. Le bon choix, position numéro 1, Gabriel Fredette. Par la suite, ce sera la musique de Joseph Poirier. Bon début de journée. Merci d'être à nos côtés.
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3: 9h précise en ce mercredi 22 juillet 2026. Henri-Paul Raymond, est-ce que tu es là d'abord?
4: Bien sûr.
3: Je suis rassuré dans la soucoupe volante au-dessus de la station.
4: Sois rassuré.
3: Là, le vaste studio, le vaste bureau, la vaste capsule des nouvelles. Si vous voyez
4: un ovni
3: au-dessus de nous autres, c'est Henri-Paul.
4: C'est vraiment impressionnant.
3: Il va vous envoyer la main, faites-le. Donc, des brèves d'abord, Henri-Paul.
4: Oui, ben, on peut mentionner que pour les pannes de courant, il n'y a aucun changement encore pour la région. Une vingtaine d'adresses dans l'agglomération de Longueuil et 185 adresses, dont plusieurs, plus de 150 à la Prairie pour ce qui est de la MRC du Roussillon.
3: OK. Nous autres, hier après-midi, de 3h à 6h à Saint-Bruno. Là,
4: ouais, c'est ça.
3: On a manqué d'électricité.
4: Mais c'est revenu
3: oui,
4: bien.
3: Oui, tout à fait, pour le souper.
4: Ah, c'est ce qu'il faut.
3: Ben oui, c'est ce qu'il faut. D'autres brèves également, des fermetures, ouvertures. Il n'y a pas d'ouverture de route, des fermetures.
4: Non. On sait que l'autoroute 25, c'est en fait fluide, donc il n'y a pas de fermeture durant la semaine puis durant la fin de semaine. Le tunnel Louis-Hippolyte-La Fontaine également reste ouvert dans les deux directions en fin de semaine, même si les travaux se poursuivent en cette période de vacances de la construction.
3: Alors, on permet, ben c'est, en fait, les travailleurs-travailleuses sont en congé.
4: As-tu vu certaines images? Elle travaillait dans une nacelle en haut des tourelles qui supporte la partie du tunnel.
3: Non, j'ai pas vu ça.
4: OK, c'est assez impressionnant. Je voudrais pas être le travailleur en haut de...
3: Ben, ils sont habitués. De la ils adorent faire ça. Arrête ça. C'est comme les acrobates dans un cirque. Des nouveaux projets financiers qui s'ajoutent à la zone d'innovation de Longueuil d'abord.
4: C'est la suite, Charles. La zone d'innovation espace aéro à Longueuil consolide son rôle de pôle stratégique de l'aérospatiale canadienne grâce à des investissements de plus de 325 millions de dollars au total. Ces sommes globales

0: ont été annoncés au Salon international de l'aéronautique, Stafford Brough en Angleterre, et des projets phares figurent au banc d'essai unique au Canada pour les moteurs d'aviation hybrides et électriques mis en service par le Centre technologique en aérospatial, le CTA, tu sais, c'est à côté de l'ENA à Saint-Hubert.
1: Quelque chose de ce côté-là. Ça
0: oui, exact. Ce projet de plus de 17 millions de dollars est désormais soutenu à hauteur de plus de 13 millions et demi de dollars par le fédéral et le provincial. Il doit permettre de qualifier de nouvelles technologies, de soutenir la recherche et de former la relève. D'ailleurs, Pratt & Whitney Canada en sera le premier utilisateur lorsque ce sera le temps. L'entreprise, en plus des annonces faites par la ministre Joly mardi, a également lancé la phase de validation de son démonstrateur de vol hybride électrique. Cette phase est faite avec l'appui du fédéral. C'est dans le cadre de l'initiative de technologie aéronautique durable. Ces annonces s'ajoutent au projet de modernisation d'un montant total de 275 millions que Pratt & Whitney Canada à Longueuil va bénéficier.
1: On s'en va à Delsun maintenant, si tu veux bien. Ouais. Delsun qui élargit son programme pour mieux protéger les propriétés contre les inondations.
0: Oui, il y a des localités comme Sainte-Catherine également qui prennent des mesures pour l'instant, mais Delsun va mettre de l'avant de nouvelles mesures pour réduire les risques d'inondations causées par les fortes pluies, comme il y a quelques semaines. Le conseil municipal prévoit entreprendre des démarches pour élargir son programme de subvention environnementale, dès la séance du 10 août. Ces démarches sont afin d'inclure l'achat et l'installation de pompes submersibles et de systèmes de batteries de secours. Le maire, Christian Ouellet, a récemment indiqué que les équipements achetés, il y en a certains depuis le 19 juin, seront admissibles lorsque le règlement sera adopté. Il affirme que ces décisions devraient diminuer la pression sur les réseaux d'égouts et protéger davantage les propriétés. M. Ouellet rappelle que l'adaptation au changement climatique est aussi une responsabilité collective et que tous doivent s'y préparer. D'ailleurs, la ville veut sensibiliser les citoyens à l'entretien des clapets anti-retour, à corriger les raccordements inversés et à favoriser le retrait des drains français. Et Québec va aider, semble-t-il, via des programmes spécifiques.
2: À compter du 1er octobre 2026, le programme provincial Renault Climat offrira notamment une aide financière pouvant atteindre 1 000 $ pour l'installation d'une pompe submersible avec batterie de secours et un clapet anti-retour. D'autres aides financières seront aussi offertes pour l'évaluation des risques et la réalisation de travaux visant à mieux protéger les habitations contre les fortes pluies.
0: Il faut savoir que le conseil de Delsun et les élus, tout comme le maire, ont eu droit à plusieurs critiques citoyennes lors du conseil de juillet. Des résidents inondés ont voulu comprendre pourquoi la ville a tardé à venir en aide à plusieurs sinistrés et agir rapidement, mais le maire a expliqué que ces débordements ont nécessité toutes les actions, toutes les forces vives de l'endroit pour les endroits les plus urgents pour l'intervention.
1: Oui, voilà, donc ça a été fort émotif. On le devine, on parle d'Abri Antôle, maintenant pour des joueurs de pétanque au parc Fleur-de-Lys à Sainte-Catherine.
0: Entre autres, oui, la ville s'apprête à investir un peu plus de 28 000 $ pour installer de nouveaux abris en tôle au parc Fleur-de-Lys et pour améliorer le confort des usagers. Le conseil municipal a confié le contrat à Clôture Copine Incorporée après avoir comparé des prix qui ont été soumis par trois fournisseurs. Donc, les nouvelles structures devraient offrir des zones d'ombre aux citoyens qui fréquentent le parc, particulièrement les aînés qui se réunissent pour participer à des jeux. La ville souhaite réduire les effets des épisodes de chaleur intense. L'acquisition sera financée par un emprunt municipal remboursable sur 5 ans, mais à compter de l'an prochain.
1: Voilà. On parle de soccer en terminant.
0: Oui, vite fait.
1: C'est bien le Longueuillois Antoine Ndiaye qui poursuit son rêve italien.
0: Oui, c'est un jeune joueur de soccer de chez nous, Antoine Ndiaye, qui a grandi à Longueuil, évoluera la saison prochaine sous les couleurs du Casarano Calcio, un club de troisième division italienne.
1: Ton italien est impeccable, Henri-Paul.
0: Merci. Ouais. Andy est un joueur très talentueux également de la génération 2006 qui a commencé à jouer au soccer avec le club du CS Longueuil à l'âge de 4 ans. Bon, il a aussi joint le CF Montréal, anciennement l'Impact, en 2016. 2024, il s'est envolé pour l'Italie, Bologne, avec 4 autres joueurs de l'Académie du CFM où il a pu s'entraîner avec le club de la ville pendant 2 semaines. Une expérience qui lui a permis d'être invité au camp d'entraînement pour le CF Montréal en janvier 2025, qui est en Floride. Suède. Puis en février, ben, il a rejoint le club de Bologne FC, qu'il a officiellement signé au sein de son équipe U20. Puis finalement, après une année et demie avec les U20 de Bologne, il rejoint donc le Casarano. Casarno Calcio.
1: Oui. Hey, dans le Calpin aujourd'hui, Henri Paul.
0: Merci, prof. On va parler du bilan environnemental de Santé Québec.
1: Okay.
0: Montérégie-Est, qui fait état de progrès. Justin a travaillé là-dessus également. Les conseillers de la ville de Sainte-Catherine se mobilisent pour la sécurité publique. Tu vas voir, il y a quand même une situation au niveau des coûts pour le service de police dans une ville comme Sainte-Catherine, comparativement à des villes qui ont un service de la Sûreté du Québec. Et puis, on va parler de Belle-Oeil, qui poursuit une implantation démarrée l'an dernier d'un plan pour les citoyens, les personnes handicapées.
1: Voilà, sur ces bonnes paroles, à demain, Henri-Paul.
0: À demain, Charles.
1: Passe une belle journée. Nous, dans les prochaines minutes, après la musique de Fouki, Michel Couturier, les Sanctuaires du Fleuve. Évidemment, on parle de tourisme patrimonial, première chronique la semaine dernière. On remet ça aujourd'hui. Madeleine, une fille du roi, est à ses côtés.
0: Je l'ai vue.
1: On va l'entendre tantôt.

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1: 9h11, on a amorcé la chose la semaine dernière. Michel Couturier, des Sanctuaires du Fleuve. Bonjour d'ailleurs, Michel.
2: Bonjour, Charles.
1: On parle de tourisme patrimonial, bien évidemment.
2: Tout à fait.
1: Donc, la semaine dernière, on a expliqué un peu de... ça consistait à quoi exactement? On parle de Montérégie, bien sûr. Mais là, un voyage dans le temps. Aujourd'hui, là, il y a vraiment un personnage avec toi à tes côtés ce matin.
2: Oui, tout à fait. Nous avons Madeleine, une fille du roi.
1: Bonjour, évidemment. Madeleine.
3: Bonjour.
1: Bonjour, une fille du roi, une vraie de vraie, là.
2: Oui, tout à fait.
1: Qui a survécu aux époques.
2: Qui est bien conservée. À la grande traversée, aux époques.
1: Voilà. Donc, ben, parlons-en rapidement ce que c'est que le tourisme patrimonial, ce que c'est aussi Sanctuaires du Fleuve.
2: Oui. Alors, donc, les Sanctuaires du Fleuve ont été lancés en 2016, donc c'est notre 10e anniversaire.
1: Oui.
2: Une idée commune. Oui, merci beaucoup. On vient regarder notre jeunesse. Alors donc, on a fait ça à l'époque avec des collègues sur la rive sud de Montréal. Donc, on était 5. Alors okay. Donc, il y avait en fait Kanawake, Tourisme Kanawake, qui était des partenaires d'origine. Il y avait également la co-cathédrale à Longueuil. Il y avait la maison Marie-Rose, Mère Marie-Rose à Longueuil, et l'église Sainte-Famille de Boucherville et la basilique Sainte-Anne de Varennes. Alors, on a eu l'idée de se regrouper pour, en fait, développer le premier circuit patrimonial intégré religieux au Québec à l'époque. Alors donc,
1: c'était audacieux.
2: C'était audacieux.
1: Oui, parce que c'est pas sexy nécessairement.
2: Non, pas nécessairement.
1: Hein, qu'on se le dise, mais plus qu'on pense.
2: C'est ça. Puis là, on a découvert par les différentes études que les gens s'intéressaient beaucoup d'abord à l'histoire.
1: Clairement.
2: Alors, on a pris cette filière-là. Donc, on avait quand même Pierre Boucher, on avait le moine, en fait, la famille Lemoine à Longueuil, Charles Lemoine, entre autres. Et aussi, mère, en fait, il y avait la Sainte Marguerite d'Youville, qui était une femme d'action également, donc à Varennes, avec la communauté qu'elle a fondée des Heures Grises. Alors, tout ça nous a donné un beau mélange patrimonial et ça nous a permis, dans ce contexte-là, de développer un produit et de le faire progresser au cours des années. Donc, en 2023, deux nouveaux arrivants. Alors, il y avait le manoir d'Youville, toujours les Sœurs Grises, effectivement, et également l'église de la Nativité de la Sainte Vierge à la Prairie. Alors là, on était 7 à ce moment-là, dans ce contexte-là, pour faire la promotion du tourisme patrimonial. Et on s'est dit, c'est pas assez. Pourquoi pas continuer? Alors, on a mis sur pied deux autres circuits, celui des Audacieuses et des Trésors patrimoniaux avec l'aide de Tourisme Montérégie. Et on a ajouté à ce moment-là le presbytère de l'Acadie, donc un lieu qui favorise de parler de la déportation des Acadiens, puisqu'il y a eu des Acadiens qui ont été « déportés » entre guillemets à l'Acadie. Et enfin, l'église Saint-Augustine de Canterbury à Saint-Bruno, où là, on a une architecture moderne classée et des œuvres de Jordi Bonnet. Alors, on sait qu'on a plusieurs artistes dans la région, Ozias-le-Duc, Jordi Bonnet, donc on met ça en valeur dans cette architecture moderne-là. Alors, donc, ça fait un peu le tour du...
1: Donc, trois circuits.
2: Oui, trois circuits. On est les seuls.
1: Donc, se rajouteront, j'imagine, éventuellement.
2: Ben là, on est un peu ambitieux. Peut-être qu'on va aller à Sorel, à Audemars.
1: Oui, c'est grand, la Montérégie aussi. Oui. Alors, ce matin, on parle des filles du roi. Là, je suis intrigué. De quoi s'agit-il exactement? D'abord, Madeleine, on t'écoute.
3: Ben, les filles du roi, dans le fond, on est des filles qui sont parties de la France entre 1663 et 1673. C'est un programme que le roi Louis XIV avait instauré pour peupler sa colonie. Donc, on est des filles, il y avait certaines orphelines, il y avait des veuves, mais il y avait des filles qui avaient leur père, leur mère, sinon orphelines de père ou de mère.
1: C'était sur une base volontaire que vous êtes partie?
3: C'était sur une base volontaire.
1: Okay.
3: Les curés nous parlaient à l'office du dimanche, les religieuses aussi, avec beaucoup, beaucoup de ferveur de tout ce qui se passait ici, puis comment c'était vaste, comment il y avait beaucoup de ressources. Puis, moi, je pense que ce qui m'a titillée, c'est parce qu'on m'a dit que je pourrais choisir mon mari rendu là-bas.
1: Ce qui n'était pas le cas en France?
3: Non, c'était des mariages arrangés. Là,
1: donc, souvent des vieux bonhommes avec les dents toutes...
3: En tout cas, on s'excuse
1: si vous déjeunez.
3: Ouais, oui, mais c'est ça. Donc,
1: ce qui n'était pas le cas ici, nécessairement.
3: Ce qui n'était pas le cas. Puis en plus, j'avais une terre à léguer à mes enfants. Parce que ici, en France, ce n'était pas le cas. Là, en France, on travaillait pour les seigneurs, puis on avait les miettes. Donc, c'est sûr que de m'embarquer avec tout cet espoir-là.
1: C'était l'aventure, mais c'était aussi l'espoir d'un monde meilleur.
3: Ah ben, tellement, tellement.
1: Mais moi, Madeleine, je me dois de t'en parler. Je peux te tutoyer?
3: Oui, tu peux me tutoyer aussi, Madeleine.
1: Je me dois de t'en parler, là. Cette croyance que, je sais pas trop comment dire ça, mais que vous étiez des filles de joie là-bas en France, puis que ça faisait le ménage, puis qu'on les envoyait ici. C'est pas vrai, ça?
3: Non, c'est pas vrai du tout. C'est pas vrai du tout. Nous autres, on était des bonnes catholiques. Puis pour partir, fallait avoir un certificat de bonne mœurs.
1: C'est quoi ça, un certificat de bonne mœurs?
3: Ben, c'est dire qu'on était en santé, qu'on était des bonnes catholiques, puis qu'on avait une bonne vie. Ça, c'était signé par les curés et par les religieuses. On ne pouvait pas partir sans ça.
1: OK.
3: Parce que le roi Louis XIV veut une colonie catholique et propre.
1: Bon, OK. À quel âge t'es partie? Puis à quel âge, c'est quoi l'âge moyen des filles du roi qui sont
3: venues s'installer? Moi, je suis partie à 19 ans, mais il y en avait qui partaient plus jeunes. Il y en a qui sont partis à 13 ans, 14 ans. Puis il y en a qui étaient veuves, donc qui étaient beaucoup plus vieilles, qui partaient. Moi, Françoise Goubillot, elle m'a accompagnée. Elle avait un garçon. Elle avait une trentaine d'années.
1: OK.
3: Quand on est parti, moi, je suis partie en 1670. Disons que quand on partait sur le bateau, ben là, c'est sûr que c'était une grosse aventure. Là. On savait pas ce qui nous attendait, là, assurément. Bon. Mais c'est ça, on était accompagnés tout le long, chaperonnés. On quittait notre maison, chaperonnés par...
1: Des religieuses?
3: Par des religieuses ou par des gens choisis par l'écurie.
1: OK. Qui s'amenaient avec vous autres sur le bateau?
3: Jusqu'au port.
1: OK.
3: Puis après ça, au port, il y avait des accompagnatrices. Moi, celle qui m'a accompagnée, c'est Élisabeth Étienne, qui était choisie par Jean Talon. Puis par Colbert, c'était une bonne femme.
1: Ça vient d'où la croyance qu'on a on a non seulement vidé la France de prostituées qu'on les a envoyées ici, puis arrangez-vous. Ben, ça vient d'où cette croyance-là? C'était beaucoup plus organisé, donc.
3: C'était beaucoup plus organisé. Je vous dirais que c'est la Salpêtrière. C'était un hospice.
1: Oui.
3: Puis dans le fond, il y avait plusieurs secteurs dans cette hospice-là. Il y avait des vieux, il y avait des prisonniers, il y avait des femmes de mauvaise vie, mais il y avait aussi des orphelines.
1: Okay.
3: Donc, peut-être que le mythe est parti de là.
1: De là, OK.
3: Puis, mais c'est arrivé que des filles, peut-être, qui se sont... Mais si on veut faire des enfants, puis qu'on est une fille de joie, ben les maladies, on peut pas procréer là, avec toutes les maladies.
1: Pas des enfants forts.
3: Pas du tout. Puis le roi voulait avoir une colonie.
1: T'as marié qui, toi? Qu'est-ce qui t'est arrivé à ton arrivée? Moi,
3: quand je suis arrivée ici, après la traversée, ben j'ai été accueillie à Québec par les Ursulines, par les membres du Conseil souverain, le curé Henri de Bernière, Dame de la Pelleterie, Dame Gagné. Puis c'est les Ursulines qui ont pris soin de nous autres là, pour se remplumer puis se refaire une santé. Parce qu'on arrivait, on partait avec nos vêtements, puis on arrivait avec les mêmes vêtements. Là, il n'était pas question de changer sur le bateau. L'hygiène était assez...
1: Trois mois de bateau,
3: oui. Puis c'est ça.
1: Les maladies, la maladie, la mort aussi.
3: Aussi.
1: T'as vu des choses, là, j'imagine.
3: Oui. Pour tout ce qui est la nourriture aussi, là, tout était rationné là, pour éviter la pénurie sur le bateau. Là. On pouvait pas, il n'y avait pas d'excès.
1: Tu mangeais quoi?
3: Ben, le matin, on mangeait un léger repas qui était composé de semoule de blé ou d'avoine, avec des pois, des fèves, puis quelques fois du poisson séché, mais ça, c'était rare.
1: Okay.
3: Puis sinon, ben, y avait le soir, c'était un biscuit de marin. Ça, un biscuit de marin, là, j'en ai un dans mon sac, là, parce que j'ai ramené des souvenirs.
1: OK. Si vous allez visionner par la suite.
3: Le biscuit de marin, là, c'était dur comme de la roche.
1: C'est fait avec des morceaux d'encre.
3: Farine, eau, tout simplement.
1: OK.
3: Fait que pour le manger, on le trempait dans l'eau pour pas se briser les dents.
1: OK. Puis il reprenait un peu de
3: Ouais. Puis l'eau, je vous dirais qu'après deux semaines, là, elle était brouillée, visqueuse, puis appuyée. Fait qu'imaginez après deux mois.
1: On s'excuse à la maison encore
3: fait
1: une fois.
3: Fait que c'est ça.
1: Bien évidemment.
3: C'était
1: bon.
3: Ça.
1: Ben, Michel, tu connais toutes ces histoires-là, j'en suis convaincu. Toi, tu sais tout.
2: Oui, ben oui. Donc, c'est pour ça qu'on est en tourisme.
1: Oui,
2: religieux.
1: Tout à fait.
2: On prétend connaître tout.
1: Madeleine, là, elle est là cet été. À quel endroit on peut la voir, Madeleine?
2: Ben, en fait, il y a plusieurs activités. C'est qui est partenaire de choix pour nous cette année. Alors, en fait, Madeleine pourra en parler plus en détail, mais elles vont être dimanche plutôt, le 26 juillet, à Varennes, pour la procession des flambeaux notamment, mais elles vont faire une activité de 2h à 4h auparavant dans les jardins du presbytère.
1: Okay.
3: C'est ça, le 26 juillet, c'est ça. On va être dans les jardins du sanctuaire, sous les arbres.
1: Quand tu dis on va être, là, vous êtes combien?
3: On va être à peu près 7-8.
1: OK.
3: Oui, 7-8. Il va avoir Anne Lemaire, qui est sage-femme, parce qu'il faut se rappeler que la Bonne Sainte-Anne, c'est la patronne des familles, des mères, des femmes enceintes, aussi des autochtones là. Puis donc on va parler des accouchements Anne, elle va nous expliquer là, tout ce qui se rapporte à l'accouchement jusqu'au relevail. Puis il va y avoir aussi notre notaire royal qui va être là,
1: okay.
3: Le notaire Basset, qui va signer des contrats de mariage si les gens sont intéressés. Puis c'est ça, c'est quelqu'un qui a fait plus de 2500 actes notariés.
1: Okay. Donc après Las Vegas, on peut se marier à Varennes.
3: On va pouvoir d'au moins signer notre contrat de mariage. Puis ben c'est ça, à 19h30, c'est la procession, c'est la messe,
1: okay.
3: Suivie de la procession au flambeau, qu'on va être là aussi durant la procession. Ouais.
2: Le 1er août également?
3: Le 1er août, on va être au parc de la Baronnie, ici, oui. À Longueuil,
1: okay.
3: Avec le chœur La Portée des filles du roi. On va présenter 4 pionnières de Longueuil.
1: OK.
3: Puis ça se veut un voyage de la France jusqu'en Nouvelle-France. On va faire le tour des 4 saisons avec tout ce qu'on faisait pendant les 4 saisons. Puis Dieu sait qu'on faisait beaucoup. Hein? On savait tous les métiers, nous autres, les filles du roi. Puis nos maris travaillaient fort aussi, on était une équipe. Donc, le spectacle va se vouloir en chant et en témoignage des chants traditionnels. On va inviter les gens à participer avec nous, à nous accompagner. Donc, on va être quatre pionnières de Longueuil.
1: Okay.
3: Il va y avoir Madeleine Chrétien, il va y avoir Catherine Pilar, il va y avoir Marie-Madeleine Plouard. Puis il va y avoir aussi Jeanne Braconnier.
1: Okay.
3: Donc, on va être
1: Madeleine quatre filles. Chrétien, c'est toi, ça?
3: Ça, c'est okay, moi, Madeleine Chrétien.
1: Famille. Tu as ouais. eu combien d'enfants, Madeleine?
3: Moi, j'ai eu 9 enfants en 19 ans.
1: OK.
3: Malheureusement, j'ai perdu ma petite Marie-Madeleine à 3 ans, puis ma petite Angélique qui est morte à 4 jours.
2: Le 8 août, qu'avons-nous? Ouais.
3: Ben, le 8 août, on va être au parc Louis H. Lafontaine à Boucherville.
1: OK.
3: C'est le thème « Commerce au village ». Donc, pour cette journée-là, nos partenaires, c'est la Société aussi d'Histoire des îles Percées, qui, eux, vont faire découvrir leurs trésors d'archives. Puis, nous, on va faire un kiosque sur l'alimentation, l'habillement, l'installation, puis les familles.
1: Okay.
3: Fait qu'on va expliquer aux gens, dans le fond, les vêtements, tout ce que je porte, moi, présentement. Là, on va faire une belle corde à linge, là, pour expliquer ce que nous, on portait, les filles, puis ce que les colons s'y portaient, nos maris. Comment on était vêtus. Puis, il va y avoir un jeu sur les 4 saisons, justement. Le jeu aussi des pistes des animaux, parce qu'on trappait, on chassait beaucoup. C'est nos amis des Premières Nations qui nous ont appris à ce qu'il y avait dans la forêt, puis à se nourrir avec ça. Puis, on va parler de notre jardin, notre potager, parce qu'il y avait des herbes, mais il y avait aussi des légumes. Tout ce qu'on mangeait à l'époque, puis ce qu'on mangeait pas aussi. Parce qu'il y a des choses qu'on mangeait pas.
1: Les pommes de terre, ça a été plus tard qu'on les a mangées, c'était pour les animaux.
3: Les pommes de terre, oui. Les pommes de terre, c'était pour les cochons. Parce que, dans le fond, c'était quelque chose qui poussait en dessous de la terre. Puis dans la Bible, là, il nous parlait pas de tout ça.
1: Les légumes racines, on ne touche pas à ça.
3: Ben, les carottes, ça va.
1: OK, parce que
3: mais, c'est ouais, mais les patates, c'était quelque chose qui n'était pas nommé. Fait que nous, c'était quelque chose qu'on n'osait pas manger.
1: Okay.
3: Puis il faut se rappeler aussi que les tiges de cette plante-là, ça ressemble à une plante toxique. La bétoine. Fait que ça, on la craignait.
1: Okay.
3: Autant que pour les tomates, qui font partie de la même genre de feuillage, ben les tomates, on n'en mangeait pas. Parce que nous, on pensait que c'était poison. Puis, ben on mangeait dans des assiettes en étain. Puis ça créait une réaction avec les tomates.
1: Aussi.
3: Puis là, on pouvait s'empoisonner.
1: Il y avait un danger vraiment de ce côté-là.
3: C'est ça. Fait qu'il y a des choses qu'on mangeait pas.
1: OK.
3: Puis on va vous expliquer aussi, tu sais, moi, je porte 2 jupes puis un jupon, là.
1: Oui,
3: j'ai mis 3 jupons.
1: T'es grillé,
3: ils ont là, des noms. Ils ont des noms. C'est chaque jupon a son nom.
1: L'explication du costume.
3: L'explication du costume. On va tout vous raconter ça.
2: Puis le 13 septembre, dernière activité.
3: Oui.
2: La prairie.
3: Oui, c'est à La Prairie, le 13 septembre. Dans le fond, on va rappeler aux gens la présence du régiment Carignan-Salière, parce que c'est important, la construction des phares pour protéger la colonie. Il était venu pour la sécuriser, lui, eux autres, de 1665 à 1668. Donc, on va parler aussi de la part, par rapport au seigneur, tout ce que le seigneur avait d'obligation. C'est-à-dire construire un manoir pour tenir feu et lieu, construire un moulin pour la farine, parce qu'on mangeait beaucoup de pain à l'époque.
1: Oui.
3: Là. Un homme pouvait manger 1 kilo de pain par jour. Puis d'avoir une église aussi pour aller prier, c'était bien ben important. C'était bien important, une petite chapelle. Puis on va rappeler aussi que les Premières Nations... Oui, on a combattu les Iroquois, mais on a eu beaucoup, beaucoup d'alliances avec les Premières Nations. Ils nous ont appris beaucoup. Tu sais, passer un premier hiver là avec la neige, puis le fret.
1: Sans eux, ça
3: aurait été
1: arrivé.
3: Impossible, je dirais. Donc, c'est ça. Puis on va aussi amener plein de costumes pour que les petites familles puissent se costumer.
1: Okay.
3: On va faire un photo booth. Fait que ça va être intéressant pour que les
1: photos. J'ai l'air moderne déjà.
3: Ben écoute, avec la petite machine là, tout se peut.
1: Donc le 13 septembre du côté de la Prairie.
3: Donc
1: vous promenez, c'est une sorte de world tour sur la Rive-Sud.
3: Oui, littéralement. Exactement.
1: Bon, donc les gens réagissent à tout ça, Michel.
2: Ben, oui, hein? En effet, c'est parce que je vous parlais du filon de l'histoire du patrimoine. Les gens sont intéressés par ça parce que ça leur rappelle effectivement leurs racines.
1: Ben oui,
2: ça intéresse les jeunes.
1: Nos grands-parents, nos arrière-grands-parents. Ouais. Moi, on nous a raconté plein d'histoires, évidemment.
2: Puis on a plein de visites guidées, d'expositions, de concerts, journée du patrimoine religieux, journée de la culture. Et nous, ça nous fait plaisir de transmettre l'histoire. On veut faire comprendre une histoire vivante et non pas seulement dans les livres, d'où la présence des fées du roi.
1: On aime ça.
2: On découvre le patrimoine, on fait des rencontres, on discute. Puis on a envie de revenir. Alors, c'est pour ça qu'on dit sanctuaireDufleuve.com. Voilà. C'est l'endroit où prendre toute cette information-là.
1: Dans la majorité des cas, corrige-moi si je me trompe, Michel Couturier, mais c'est gratuit.
2: C'est gratuit.
1: C'est l'autre élément. C'est important
2: d'en dire ça. Oui, c'est accessible gratuitement, y compris
1: dans les sanctuaires.
2: Qu'est-ce
1: qu'on fait pendant les vacances? On n'a pas une scène. Donald, il n'arrête pas de nous taper dessus. On peut faire ce genre de choses-là, puis ça peut être bien le fun.
2: Puis quand vous passez devant les églises ou les sanctuaires, il y a une affiche avec un code QR. Donc, si vous voulez savoir ce qu'il y a dans l'église à ce moment-là, vous scannez et on vous propose des activités ou plutôt des points historiques très originaux qu'on ne connaît pas.
1: Ben, j'aime ça. Donc, rappelle l'adresse.
2: C'est sanctuaireDufleuve.com.
1: Au pluriel, sanctuaire,
2: oui,
1: bien sûr.
2: Oui, tout à fait. Et en un seul mot. Et aussi, les codes QR que vous trouvez devant les églises pour vous inciter.
1: Madeleine, est-ce que tu nous permets de parler avec Martine un petit peu?
3: Oui.
1: Martine Laverdure.
3: Oui.
1: Bonjour. Donc, d'où vient l'idée? As-tu une formation en histoire d'abord?
3: Je suis une passionnée d'histoire à la base.
1: Ça, on le comprend comme Michel d'ailleurs.
3: J'ai fait une formation en 2021-22 dans le cadre des fêtes du 350e de Varennes. Formation Filles du Roi, qui était offerte par la Société d'histoire des Filles du Roi de Québec.
1: Okay.
3: J'ai fait cette formation-là, puis je ne pensais pas être aussi happée par elle.
1: Ben oui, il existe donc une Société des Filles du Roi.
3: Oui, mais nous, je faisais partie de la Société d'histoire des Filles du Roi de Québec, mais depuis 2016, il y avait un pendant montréalais qui s'appelait le Groupe de travail des Filles du Roi. Puis en 2024, on a décidé de s'affranchir de la Société d'histoire de Québec pour devenir le groupe d'histoire vivante des Filles du Roi Montréal-Montérégie. Parce que on avait le goût de voler nos propres ailes, puis de faire des choses différemment.
1: Puis il y a là quelque chose de très, très beau, de très, très noble, je dirais, mais de très, très beau d'abord et avant tout, c'est de sortir de l'ombre toutes ces filles-là, toutes ces femmes-là
3: Exactement.
1: Qui sont venues au pays, qui ont été aussi importantes qu'un paquet de marins, puis de découvreurs, puis de soldats aussi.
3: Oui, d'ailleurs, notre groupe fait de la généalogie matrilinéaire.
1: C'est-à-dire?
3: C'est-à-dire de filles en mer... de filles en mer jusqu'en haut.
1: Okay.
3: On peut trouver des filles du roi dans cette lignée-là. Donc, c'est pour rappeler que ces femmes-là ont existé. Puis moi, je me plais à dire, à la blague, accessoirement, les hommes, c'est pas nécessairement le plus important. C'est parce que, dans le fond, c'est nous qui ont mis au monde tous ces enfants-là.
2: Combien au total?
3: Plus de 4000. C'est quand même pas rien. Sur 11 ans, là, c'est quand même pas rien. Puis, on a donné une grande descendance. Juste Madeleine, elle a eu 9 enfants, mais ces enfants-là ont donné 68 arrière, puis 300 arrière.
1: Est-ce qu'on est tous descendants de filles du roi?
3: C'est possible. Si on a un nom francophone...
1: Très possible.
3: Très possible, parce que nous, on se fie sur le petit livre ici...
1: Qui s'appelle Les Filles du Roi au 17e siècle.
3: Au 17e siècle, écrit par Yves Landry.
1: Oui.
3: Puis, moi, dans mes arbres généalogiques, côté maternel, paternel, j'en ai une soixantaine de filles du roi. Okay. Et je m'appelle La Verdure, ma mère, c'est une Bouchard. Ils viennent pas de la même place, mais ils sont tous venus ici au Québec.
1: Ah, là, je trouve ça fascinant. Fait
3: que c'est vraiment, c'est ça. Puis on fait des conférences, on fait de l'animation historique aussi dans les écoles. On fait des mariages historiques, on fait des kiosques un peu comme on fait avec...
1: J'aime ça.
3: Puis c'est vraiment... On va avec toutes sortes de sujets. Là. Cette année, au Parc du Souvenir à Varennes, on fête le 400e de Jean Talon. Parce que Jean Talon, c'est le premier intendant.
1: Right.
3: Puis nos animations se portent sur tout ce que Jean Talon a apporté à la colonie. Ça a été un grand facilitateur pour nous, les Filles du Roi. Donc, on essaie de faire que l'histoire soit... facile à capter, autant pour les jeunes que pour les moins jeunes.
1: Et humaine, à visage humain.
3: Exactement.
1: L'intérêt de cette affaire-là. Merci de votre visite. Merci, Michel Couturier. Merci, Martine Laverdure, Madeleine Chrétien. Voilà.
3: Passez
1: un bel été. Merci. Nous autres, on ne se retrouve pas la semaine prochaine. Ça va être Francis, Michel.
2: Oui. Puis on a des beaux sujets à venir. Les femmes qui ont façonné le Québec, les trésors crachés des circuits, la patrimoine autochtone.
1: Le trésor caché. Oui. Imagine, t'as dit craché. Caché.
2: J'ai craché l'histoire.
1: C'est sûr que c'est vrai ça. Donc, c'est caché. OK.
2: OK. Une escapade culturelle à Montérégie pour finir.
1: OK.
2: Alors, voilà.
1: Voilà. Ben, passez un bel été. On va essayer d'aller voir.
3: Ben,
1: un paquet de places où on peut voir. Et puis, nous autres, on se retrouve demain. Demain, 6 h de bonne heure le matin. Bien évidemment. Prends ton temps, Charles. Bien évidemment.

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10: Greenfield Park accorde jusqu'à 15 000 $ à Vélox Natation pour financer l'accompagnement d'enfants à besoins particuliers au camp d'été. Le footballeur originaire de Longueuil, Antoine Dié, formé au CS Longueuil et CF Montréal, s'engage avec le club italien Casarone et Calcio. La ville de Sainte-Catherine investit plus de 28 000 $ pour installer de nouveaux abris en tôle d'ombrage au parc Fleur-de-Lys.
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2: La ville de Sainte-Catherine investit plus de 28 000 $ pour installer de nouveaux abris en tôle d'ombrage au parc Fleur-de-Lys. Ottawa accorde jusqu'à 34 millions de $ à Pratt & Whitney Canada pour moderniser son centre de fabrication de moteurs d'aéronefs de Longueuil. La ville de Nelson va élargir son programme de subvention environnementale pour financer l'achat de pompes submersibles et réduire les risques d'inondation.
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3: Ici Henri-Paul Raymond, voici votre bulletin d'information de midi. La zone d'innovation Espace Aéro à Longueuil consolide son rôle de pôle stratégique de l'aérospatiale canadienne grâce à des investissements de plus de 325 millions de dollars. Ces sommes globales ont été annoncées au Salon international de l'aéronautique de Farnborough en Angleterre. Des projets phares figurent au banc d'essai unique au Canada pour les moteurs d'aviation hybrides et électriques mis en service au Centre technologique en aérospatial. Ce projet de plus de 17 millions de dollars est désormais soutenu à hauteur de 13,6 millions par les gouvernements du Canada et du Québec. Il doit permettre de qualifier de nouvelles technologies, de soutenir la recherche et de former la relève. Pratt & Whitney Canada en sera le premier utilisateur. L'entreprise, en plus des annonces faites par la ministre Joly mardi, a également lancé la phase de validation de son démonstrateur de vol hybride électrique. Cette phase est faite avec l'appui du fédéral dans le cadre de l'initiative de technologie aéronautique durable. Une douzaine d'aînés ont interpellé leurs élus du conseil d'arrondissement de Greenfield Park afin de dénoncer l'annulation du cours d'activité physique destiné aux personnes de 55 ans et plus. Branka Fanchini et Farid Agarabi ont pris la parole au nom des participants touchés pour réclamer des explications sur cette décision administrative. Elles ont voulu aussi connaître les solutions envisagées. Tous ont souligné la compétence de l'instructrice remerciée et déploré la disparition de cette activité. Les citoyens estiment que l'arrondissement et la ville de Longueuil ne répondent pas à leurs besoins et ne leur accordent pas l'attention qu'ils méritent. Ils invitent la direction des loisirs de la ville à s'inspirer des services offerts à Brossard et de remettre des activités appréciées de cette clientèle. Les élus ont indiqué qu'ils n'avaient aucun pouvoir sur cette décision et ont dirigé les citoyens vers l'organisme Les Joyeux Retraités dans l'attente d'une solution pour l'automne. La ville de Dawson va de l'avant avec de nouvelles mesures pour réduire les risques d'inondations causés par les fortes pluies. Le conseil municipal prévoit entreprendre des démarches pour élargir son programme de subvention environnementale dès la séance du 10 août. Ces démarches sont afin d'inclure l'achat et l'installation de pompes submersibles et de systèmes de batteries de secours. Le maire Christian Ouellet a récemment indiqué que les équipements achetés depuis le 19 juin seront admissibles lorsque le règlement sera adopté. Il affirme que ces décisions devraient diminuer la pression sur les réseaux d'égouts et protéger davantage les propriétés. M. Ouellet rappelle que l'adaptation au changement climatique est aussi une responsabilité collective et que tous doivent s'y préparer.
4: À compter du 1er octobre 2026, le programme provincial Renault Climat offrira notamment une aide financière pouvant atteindre 1 000 $ pour l'installation d'une pompe submersible avec batterie de secours et un clapet anti-retour. D'autres aides financières seront aussi offertes pour l'évaluation des risques et la réalisation de travaux visant à mieux protéger les habitations contre les fortes pluies.
3: Les élus ont d'ailleurs eu droit à plusieurs critiques citoyennes lors du dernier conseil de ville. La ville de Sainte-Catherine s'apprête à investir un peu plus de 28 000 $ pour installer de nouveaux abris en tôle au parc Fleur-de-Lys pour améliorer le confort des usagers. Le conseil municipal a confié le contrat à Clôture Copine Incorporée. Les nouvelles structures devraient offrir des zones d'ombre aux citoyens qui fréquentent le parc, particulièrement les aînés. C'est complet. 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
3: La ville de Delson va élargir son programme de subvention environnementale pour financer l'achat de pompes submersibles et réduire les risques d'inondation. Santé Québec Montérégie-Est présente son bilan environnemental 2025-2026, soulignant notamment le retrait du gaz d'effluérane et le lancement du programme Prescrit Nature. Une douzaine d'aînés de Greenfield Park ont interpellé le conseil d'arrondissement pour dénoncer l'annulation de leur cours d'activité physique habituelle.
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4: Ici Anne Lafrenière, votre député de Vachon à l'Assemblée nationale du Québec. Oui, c'est confirmé, l'été est enfin arrivé. 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Vous serez aussi plusieurs à prendre la route. Alors, adoptez une conduite préventive. On tient à vous. 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
1: Une douzaine d'aînés de Greenfield Park ont interpellé le conseil d'arrondissement pour dénoncer l'annulation de leur cours d'activité physique habituelle. Les élus de Sainte-Catherine vont participer au colloque de la Fédération des policiers municipaux pour dénoncer le partage inégal du budget policier. Le ministère des Transports annonce qu'aucune fermeture du tunnel Louis-Hippolyte-La Fontaine et de l'autoroute 25 n'est prévue en fin de semaine.
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1: Santé Québec Montérégie-Est rapporte des avancées en développement durable, dont le retrait du déflurane à l'hôpital Pierre-Boucher de Longueuil et un premier bilan carbone. Sainte-Catherine participera au colloque des policiers municipaux pour dénoncer un partage jugé inéquitable du budget policier, alors que la régie de police Roussillon lui coûte 4,8 millions par an, soit le tiers de son budget. Des aînés de Greenfield Park dénoncent l'annulation d'un cours d'activité physique et réclament des solutions, alors que les élus les renvoient vers les joyeux retraités en attendant l'automne.
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Votre radio préférée également, j'aurai des billets pour vous un petit peu plus tard. Sur notre route des vacances, direction Charlevoix aujourd'hui pour ce milieu de semaine, on va prendre des nouvelles de Charlotte Cardin également, puisqu'elle est de retour au pays, de retour au Québec. Et King Melrose, ça vous tente d'aller le voir ce soir, 19h30, il sera du côté de Chambly, ça se passe sous le chapiteau Parc des Ateliers, bel endroit. Et on maintient le spectacle, ça nous a été mentionné un petit peu plus tôt. Sinon, en première partie, de Mariana Mazza ce samedi soir à Brossard. Il y sera. Le voici, King Melrose.

0: déjà.
1: Les prochains spectacles pour les gars des deux frères seront du côté notamment de l'île aux Coudres début du mois d'août. Si vous avez envie de prendre la route, sachez que vous aurez droit à un excellent spectacle de la part de Sonny et d'Éric également. Charlotte Cardin, on a eu de ses nouvelles dans les dernières minutes si vous la suivez sur les réseaux sociaux. Bon, elle habite avec Alyosha du côté de Paris. Donc, quand elle vient au Québec, c'est comme un événement. Puis là, il prend quelques jours pour elle parce qu'elle retourne du côté de l'Europe pour offrir quelques spectacles au mois d'août. Et elle a décidé de placer en story sur les réseaux sociaux justement ce qu'elle avait envie de manger, un de ses premiers réflexes selon elle lorsqu'elle est au Québec, et c'est de se rendre chez Saint-Hubert. Elle est allée se prendre une boîte chez Saint-Hubert. Alors, savez-vous ce qu'elle mange, la belle Charlotte? Elle mange une poitrine de poulet, des frites, de la sauce, bien sûr, et la salade de choux, selon vous, crémeuse traditionnelle. Crémeuse. Crémeuse pour Charlotte Cardin. C'est un petit clé d'œil qui ouvre peut-être l'appétit même à cette heure-ci. C'est peut-être dangereux. 16h08, merci d'avoir choisi Libre comme l'air. On sera pas dans la gourmandise jusqu'à 18h. On va être dans les suggestions culturelles. Ce que vous pouvez faire avec les enfants, les sorties que vous avez à votre portée, que ce soit ici ou un petit peu plus loin, parce qu'on est en vacances. Hein? On change de destination. On change notre routine un peu. Libre comme l'air qui conserve son mandat culturel. Même si la belle Roxane, elle est en vacances. Coup de tête et Vince Lemire à l'instant au FM 103.3.

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1: Surtout des nuages au moment où on se parle. Il y a ce 30 % de probabilité d'averse qui plane toujours pour la rive sud pour les prochaines heures. Pour ce soir également, minimum à 14 degrés. Demain, alternance de soleil et de nuages, maximum à 25. Puis on est sur une belle séquence. Ensuite, on se pose plus de questions. Vendredi, ce sera du soleil, maximum à 27. Samedi, on grimpe ça jusqu'à 29 degrés. Et un beau week-end en général. Là, ça va tourner autour aussi dimanche de 28 degrés. Profitez-en, les vacances.
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1: Un événement qui s'est terminé dans les dernières minutes sur l'autoroute 40 Ouest à la hauteur de l'Angelier. Il y avait un véhicule en panne, la voie droite qui était entravée. On a réglé la situation. Donc, peut-être quelques minutes d'attente, mais au moins, on a résorbé le problème du côté de Mercier pour entrer à Montréal par la 132 et la 138. Assez complexe. Pour revenir également, si vous pouvez choisir une autre option, ce serait un peu mieux. Je vous dirais qu'à 7h il y a Victoria qui est une bonne option. Jacques Cartier, pour revenir sur la rive sud, ça se passe plutôt bien. Code rouge déjà pour votre entrée à Montréal si vous en avez besoin, parce qu'effectivement, il y en a plusieurs qui parmi vous revenez donc sur la rive sud. Pont-Tunnel La Fontaine, Côte Jaune dans les deux directions. Je vous dirais que surtout si vous entrez à Montréal sur la 20, à ce moment à la hauteur de Boucherville, donc ça coince un petit peu. Et la 30, qui est toujours dans nos classiques où c'est plus complexe entre la 20 et la 10, je dirais par intermittence, la 30 ouest, décidément, là, vous allez être appelé à ralentir à certains endroits. Il est 16h13, je vous souhaite un bon retour à la maison.

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le charisme de Fred Dionne, sachez qu'il sera demain des festivités western de Saint-Victor, en date donc du 23 juillet. Si ça vous tente de vous diriger vers le Super Aqua Club de Pointe-Calumet pour vous rafraîchir, que ce soit demain, pour les jours à venir, parce que peut-être que vous êtes encore au début de vos vacances, on a encore une fois 4 laissez-passer à vous offrir pour que vous puissiez aller vous amuser avec les petits, famille. Ça peut être avec vos amis aussi, une belle gang d'amis, ça peut être bien le fun. Le lagon tropical, l'Himalaya, piscine à vagues, tourbillon et bien sûr toutes les glissades également disponibles au Super Aqua Club. Il faut me texter Splash tout simplement par texto 438-500-1033, 438-500-1033 et je ferai la pige un petit peu plus tard au cours de l'émission. Avant Benny Jones, c'est Montana et Amélie au FM 103.3. Merci d'avoir choisi Libre comme l'air.

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J'aime tellement la plume des Lirons au FM 103.3. C'est le festif de Baie-Saint-Paul. Le coup d'envoi se donnera officiellement demain. Et jusqu'à ce dimanche, vous aurez l'opportunité de vivre pleinement cette 17e édition. J'ai entendu parler, moi, du festif de renom, sa notoriété, sa crédibilité au fil des années. Mais on dirait qu'en me plongeant dans la programmation, je réalise que le monde programme des spectacles jusqu'à 1h du matin, là. Tu sais, le mot festif dans le festif de Baie-Saint-Paul, il est pris au sérieux. Alors, vous aurez pendant quelques jours plus de 120 artistes, dont près de 30 % qui proviennent de l'international, signe qu'on a envie, année après année, de faire des découvertes et de véritablement plonger dans ce qu'on connaît, puis d'autres belles nouveautés également. Donc, plein d'endroits où vous aurez la chance de pouvoir entendre et d'applaudir vos artistes préférés, notamment Pierre Lapointe, qui sera là demain, Marjo, Lou-Adrienne Cassidy. Vendredi, il y a Maud Audet, Fouki, Loud, et ce ne sont que quelques exemples parce que ce sont des dizaines et des dizaines d'artistes par jour. Samedi, j'ai déjà jeté un œil, donc Louis-Jean Cormier vous attend, Vincent Vallière, Jeff Posé et bien d'autres. C'est vraiment un gros événement dans un endroit charlevoix, tu sais. Est-ce que il faut encore vanter cette magnifique région? Baie-Saint-Paul va vibrer avec le festif de Baie-Saint-Paul et ça à partir de demain jusqu'à ce dimanche. Si vous étiez pas au courant qu'il y avait cet événement-là qui débarquait, là, vous vous sentirez pas seul à Charlevoix, ça c'est clair. Lefestif.ca pour tous les détails et vraiment vous informer de chaque artiste et à chaque heure, vous aurez du plaisir, ça c'est sûr. Au plein de OFM 103.3, je vous souhaite un bon retour à la maison.

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1: Je sais pas si vous avez la même chance, mais il y a de belles percées de soleil en ce moment à Longueuil. Si ça peut rester comme ça, plutôt calme, les petites gouttelettes sont peut-être derrière nous. Quoi qu'il y a ce 30 % quand même de probabilité d'averse qui demeure pour ce soir et la nuit prochaine, mais 30 % hein, ça passe en bas. 2-3 nuages, c'est réglé. Minimum à 14 degrés pour la journée de demain. On prévoit une alternance de soleil et de nuages, maximum 25. Et à compter de vendredi, on prévoit que du soleil au moins jusqu'à dimanche, entre 27 et 29 degrés. Profitez-en bien.
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1: Petits incidents que j'ai à vous rapporter, notamment, il y a de ça quelques secondes à peine, c'est réglé là, pour l'autoroute 640 Est, oui, à la hauteur de l'autoroute 40, il y avait un véhicule en panne, voie de gauche, donc c'était entravé. On a réglé la situation. Du côté de Québec 51, on nous informe également que l'autoroute 40 Est, à la hauteur d'Henri Bourassa Est, il y avait également un véhicule en panne. Véhicule, donc bien de la difficulté avec ce mot-là, véhicule, voie de gauche. Qui était entravé. Toujours en vigueur, cependant, l'autoroute 15 Nord, avant l'entrée Jean Talon, il y a eu un accrochage sur la voie de droite. Donc, le ministère des Transports est en direction de ce côté-là. Soyez tout de même assez patients sur le réseau. Il y a plusieurs codes rouges. Je suis étonnée, c'est tout de même les vacances de la construction, là. Et c'est difficile à l'entrée de Mercier pour entrer à Montréal pour le pont Champlain. C'est un code rouge déjà depuis assez tôt cet après-midi. Pour entrer à Montréal également, pas nécessairement évident par la 10, la 132, un code jaune à peu près, je vous dirais, à la hauteur de Champlain jusqu'au pont-tunnel, pas nécessairement évident. Victoria est une bonne option pour revenir sur la rive sud. Même chose pour le pont Jacques-Cartier, quoique pour entrer à Montréal, plutôt difficile, il faut s'armer de patience. Et le pont-tunnel Louis-Polyte-Lafontaine, code rouge dans les deux directions. Il est 16h43 avec un Gabriel Fredette qui est la première place de votre top 25. Le bon choix s'en vient.
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5: Ici Alain Lafrenière, votre député de Vachon à l'Assemblée nationale du Québec. Oui, c'est confirmé, l'été est enfin arrivé. Je vous souhaite une magnifique saison estivale remplie de beaux moments en famille, entre amis. Profitez de cette période pour prendre du temps pour vous. L'été, c'est aussi un bon moment pour faire des découvertes. Pourquoi pas une expérience touristique autochtone afin de découvrir les Premières Nations, les Inuits. Je vous appelle aussi à la prudence. Comme vous savez, il y a plusieurs feux de forêt présentement. Alors, si on se déplace en forêt, on respecte les consignes en matière de prévention des incendies. Vous serez aussi plusieurs à prendre la route, alors adoptez une conduite préventive. On tient à vous. Je vous souhaite un bel été et j'ai bien hâte de vous revoir sur le terrain.
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1: Bonne fin de journée avec le FM 103.3. Vous savez que le festival Juste pour rire bat son plein à la fois du côté de Montréal, mais à compter d'aujourd'hui, du côté de Québec également. Ce sera le gala animé par Laurent Paquin pour Québec ce soir. Demain, c'est Liliane et Coco Béliveau qui seront en duo pour chapeauter le tout. Mais si on revient du côté de Montréal, il y a dans le cadre du festival Juste pour rire plein de grosses productions qui vous sont offertes. Et c'est le cas pour Les Misérables ce soir à Espace Saint-Denis. 19h30, bon spectacle à vous autres si vous avez déjà vos billets. Et vous avez aussi les nouveaux visages de l'humour en rodage. C'est une soirée animée par Nick Audet à 19h, notamment au Terminal Comedy Club. Soirée de rodage pour la relève de l'humour francophone, c'est parfait pour leur laisser une chance pour vivre des moments uniques aussi. Vous arrivez à vivre cette expérience où il y a des apprentissages qui se font, mais il y a aussi de la grande spontanéité. Ils ont de grandes capacités à improviser également quand ils doivent rebondir sur certaines réactions du public. Donc, vous aurez la chance de vivre le tout à 19h ce soir. Et il y a bien sûr des trucs en extérieur qui sont gratuits. Donc, hahaha.com pour avoir tous les détails pour la programmation Juste pour rire qui, du côté de Montréal, se poursuit jusqu'à ce dimanche et du côté de Québec, ça commence ce soir. Puis vous en avez pour quelques dates la semaine prochaine également, notamment avec la série des Bien Cuits, là. Marie-Mé, qui va vivre le bien cuit, qui va absorber tout ça et ce sera animé par Mona de Grenoble. J'ai vu le 30 juillet prochain, donc je vous en reparle la semaine prochaine. Clay and Friends, c'est parti dans Libre comme l'air. Bon mercredi!

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6: Il est 17h, ici Justin Gervais et voici les nouvelles. Santé Québec Montérégie-Est fait état des progrès réalisés dans le cadre de son plan d'action 2024-2027 dans son rapport d'activité 2025-2026 en santé environnementale et développement durable. Le service de santé a notamment retiré le gaz anesthésiant Desflurane de ses 3 hôpitaux, dont l'hôpital Pierre-Boucher à Longueuil, et lancé son programme Prescrit Nature. Il a également réalisé son premier bilan carbone.

0: budget policier qui incombe des villes. Les membres du conseil estiment qu'il faut une bonne répartition pour faciliter la prévention et renforcer le lien entre les citoyens et la ville. Les conseillers ressentent le besoin d'unir leurs voix et d'échanger sur les enjeux avec des intervenants d'autres municipalités. La Régie intermunicipale de police Roussillon coûte au bas mot à la ville de Sainte-Catherine près de 4,8 millions de dollars par année, ce qui représente le tiers du budget municipal. C'est beaucoup, croit le maire Sylvain Bouchard, comparativement aux qualités desservies par la Sûreté du Québec, alors que Québec assume la moitié de la facture. Il ajoute que ça crée un important déséquilibre financier. On peut l'écouter.
1: Que la sécurité publique est un pilier fondamental du contrat social entre les citoyens et la municipalité, c'est d'autoriser les élus qui désirent assister au colloque sur le financement des services de police municipaux pour la tenue tenue par la Fédération des policiers municipaux du Québec le 10 septembre 2027.
0: La Ville de Belleuil compte poursuivre cette année ses initiatives pour améliorer l'accessibilité pour les personnes handicapées. Elle le fait grâce à son plan d'action 2025-2026, adopté le 22 juin par le Conseil municipal. L'objectif du plan et de la Ville est de favoriser une participation pleine et entière à la vie citoyenne en intégrant les principes d'accessibilité universelle aux services municipaux, aux infrastructures et aux projets. Déjà plusieurs mesures prévues figurent dans le déploiement 2026, de gestes concrets comme des tablettes taxes pour faciliter les communications avec les personnes sourdes, l'intégration de critères d'accessibilité dans les futurs parcs et règlements d'urbanisme. Il y a aussi l'amélioration de l'accessibilité numérique et la formation des employés municipaux. En 2025, la Ville a notamment aménagé de nouvelles rampes et sentiers accessibles, adapté des installations municipales, ajouté des toilettes accessibles lors d'événements, acquis un lugiglace et amélioré l'accessibilité de son site Web. Une douzaine d'aînés ont interpellé leurs élus du conseil d'arrondissement de Greenfield Park afin de dénoncer l'annulation du cours d'activité physique destiné aux personnes de 55 ans et plus. Branka Fancini et Farid Agarabi ont pris la parole au nom des participants touchés pour réclamer des explications sur cette décision administrative. Les citoyens estiment que l'arrondissement ne répond pas à leurs besoins et ne leur accorde pas l'attention qu'ils méritent. Ils invitent la direction des loisirs de Longueuil à s'inspirer des services offerts à Brossard et de remettre des activités appréciées de cette clientèle. Les élus ont indiqué qu'ils n'avaient aucun pouvoir sur cette décision et ont dirigé les citoyens vers l'organisme Les Joyeux Retraités dans l'attente d'une solution pour l'automne. C'est ce qui complète le bulletin. 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
1: Avant de s'offrir un retour à la maison qui met d'emblée les voix de Fred Alpha Rococo et Francis de Grandpré sous les projecteurs pour qu'on puisse passer un bon moment dans Libre comme l'air, je veux saluer Marie-Ève Lalonde qui est notre gagnante aujourd'hui, décidément hier Marie-Ève Clermont et aujourd'hui Marie-Ève Lalonde pour aller s'amuser du côté du Super Aqua Club de Pointe-Calumet. On a plein de belles journées en plus qui s'en viennent avec du 25-26, ça grimpe jusqu'à du 29 degrés. Un petit peu plus tard également cette semaine, profitez-en bien, Marie-Ève, avec tes proches, avec la famille. C'est sûr que vous allez avoir énormément de plaisir. Dernier quatuor de billets à vous remettre demain dans Libre comme l'air, d'ailleurs. Je vous disais avant, Alpha Rococo, Francis de Grandpré est là, puis on va se faire aussi un blitz d'activités. J'adore les activités gratuites l'été. C'est le fun. Ça, c'est bon pour tous les budgets. Ça coûte gratis, comme dirait l'autre. Et je vous dis également quel événement cette année célèbre ses 40 ans et comment vous pouvez faire partie des festivités. D'abord, si j'avais su, Francis de Grandpré.

0: Le monde est fou, Alpha Rococo, à 17h11. Qui est-ce qui a 40 ans cette année? Peut-être parmi vous tous, quelques personnes auront 40 ans cette année. Mais je vous parle de l'International des feux, l'Auto-Québec, évidemment, qui est présenté depuis 40 ans, faut-il le dire, mais depuis les dernières journées. Il y a eu déjà des feux d'artifice et ça se poursuit, en fait, pas plus tard que demain avec les feux du Canada. Un hommage aux héros sera préparé. Donc, le thème de l'imaginaire, du courage, du dépassement, de l'espoir, la prémisse, c'est vraiment on a tous un héros. Et c'est ce qui sera possible d'observer à la fois sur le site de la Ronde, mais un petit peu partout sur la Rive-Sud également. On lève les yeux vers le ciel et on est absolument ébloui sur le coup de 22 heures. Et je poursuis dans cette lignée où toujours l'International des feux de l'Auto-Québec vous offrira ce dimanche 26 juillet les feux des États-Unis. Donc, dans ce cas-ci, ce sera une célébration des comédies musicales de Broadway avec Le Temps de nuit. Ça risque d'être spectaculaire également. Et jeudi prochain, je prends un petit peu d'avance le 30 juillet pour vous mentionner que ce seront les feux de l'Australie qui seront en vedette avec trois créateurs impliqués. Et c'est de la même firme qui est en charge des feux du Nouvel An de Sydney depuis trois décennies. Ça a l'air qu'ils sont bons. De réputation, comme ça, là. En vous rappelant que donc demain, le pont Jacques-Cartier sera fermé dans les deux directions de 20h, bien sûr, à minuit. Toujours important de se le noter. Quand on oublie qu'il y a cet événement-là puis qu'on a passé par là, ça pourrait éviter peut-être que vous ragiez au volant. Donc demain, le 40e de l'International des feux de l'Auto-Québec battra son plein dans le ciel montréalais et aux alentours, bien sûr. Dans les prochaines minutes, celui qui sera à Roberval ce vendredi pour l'événement de la traversée internationale du lac Saint-Jean, il sera là en musique et non en wetsuit, j'ai l'impression, et les rythmes tremblants vont l'accueillir pas plus tard que ce samedi. Je vous parle de Fred qui est là avec l'amour est un jeu dans Libre comme l'air ou FM 103.3.
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1: Météo. On a toujours 18 degrés en ce moment, surtout avec les nuages, et il y a ce 30 % de probabilité d'averse qui demeure pour ce soir également. On va descendre à 14 degrés le mercure pour ce soir et la nuit prochaine. Demain, maximum 25, alternance de soleil et de nuages. Vendredi, maximum 27 et du soleil. Et ça va jusqu'à du 29 degrés pour Longueuil et les environs pour ce samedi. 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
1: La 10 Ouest, un peu passé le 10-30 là, jusqu'à la 132 pour votre entrée à Montréal. C'est un code rouge et ce, sur toute la longueur. Il y a également la 10 Est, davantage à la hauteur du 10-30 et jusqu'à la pesée routière. Là, je vous dirais que vous allez être au ralenti. La 30 également très lourd entre la 20 et la 116. Pour les traversées, je vous dirais que les deux bons choix à cette heure-ci demeurent Victoria et Jacques-Cartier. Je vous informe que sur le route Prince-Sud à la hauteur de la route 344, il y a un véhicule en panne en ce moment, donc la voie de droite est entravée, sachez-le. Et dans les dernières minutes, il y a eu une intervention policière sur la 15 Nord avant l'entrée Jean Talon. On avait même bloqué une voie à ce moment-là, ça s'est résorbé. Heureusement, il faut quand même s'armer de patience. Il est 17h17, mon Dieu, on fait-tu un vœu? Je vous souhaite une belle fin de journée en ce mercredi au FM 103.3.
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Bon retour à la maison de ce mercredi. J'espère que vous allez bien. Il y a toujours un moment dans Libre comme l'air où c'est intéressant de faire le plein d'idées gratuites pour amuser les enfants, pour vous amuser également en tant qu'adulte. Cinéma en plein air gratuit, je le dis, puis je mets l'emphase là-dessus parce que, ben, tout coûte cher maintenant, et les vacances y compris. Donc, vous avez l'opportunité dans plein de villes de courir les parcs, d'apporter votre doudou, d'apporter les chaises, d'apporter vos grignotines, quoiqu'il y a certaines villes qui vous offrent le popcorn et certaines boissons gratuites. Ça peut être encore une expérience encore plus bonifiée. Et un peu partout, donc en Montérégie, sur la Rive-Sud, on vous accueille. Bon, ce soir, c'est le film qui devait être présenté du côté de Sainte-Julie hier. Ça a été reporté étant donné la météo. Donc, les films, évidemment, dans les parcs, toujours autour de 20h30, 20h45. Ça peut arriver un petit peu plus tôt, bien sûr. Mais les projections commencent quand il fait un petit peu plus noir. Donc, les légendaires vous seront présentés à la pente à glisser ce soir du côté de Sainte-Julie. Sinon, j'ai quatre autres idées, mais pour ce vendredi. Donc, vous avez au parc de la Coulée à Saint-Bruno, le film Lilo et Stitch qui va vous être présenté. Hey, j'ai vu ça vendredi dernier en plein air, justement, gratis, justement, du côté de Richelieu. On a adoré, une grande fan de ce film-là, c'était bien le fun. Il y a aussi au parc Denis Beauregard du côté de McMasterville, le film Jurassic World Renaissance. Vous avez au parc des Îles rue des Ronces à Carignan. Dans ce cas-ci, c'est un petit peu plus tôt, on vous attend vers 20h pour le film Ma belle-mère est une sorcière, film québécois formidable. Et la soirée ciné dans le parc de la Maison de Radio-Canada de Montréal, dès 20h pour l'ouverture du site et vers 21h pour la projection. C'est dans une galaxie près de chez nous. Donc, vous aurez la chance à tous les vendredis de l'été d'aller faire votre tour si vous êtes intéressé et surveiller tout ce que votre ville, en fait, tout ce que les villes avoisinantes également ont à vous offrir. Parfois, on n'a pas du tout à démontrer une preuve de résidence et on bénéficie des mêmes services, du même film. Alors, ça peut être fort intéressant. Chasse-moustique, doudou, popcorn, et c'est parti pour le plaisir en famille, pour le cinéma.

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0: Ben, pas trop loin d'ici, vous aurez la chance de faire le plein de musique rock, blues, funk ce soir, 18h au Parc Honoré-Mercier. Je vous envoie du côté de Saint-Jean-sur-Richelieu pour entendre le meilleur de Pink Floyd, CCR, les Rolling Stones, Janis Joplin, Melissa Etheridge, Tina Turner, de la musique franco également avec The Hotel Band ce soir, donc 18h. Faut que vous soyez en route là, sinon vous allez manquer les premières notes du spectacle. Et l'OSM dans les parcs. Petit rappel, j'en ai parlé un petit peu plus tôt cette semaine. C'est à 19h30 ce soir, concert tout à fait gratuit au Parc Polyaréna de Brossard. L'animation par André Robitaille, la chef d'orchestre Dina Gilbert également. Prochaine occasion, c'est au mois d'août, là. Donc, si vous avez la chance du côté de Brossard ce soir de vous diriger avec votre chaise et décidément la petite laine, hein, aujourd'hui, on va en avoir besoin pour profiter pleinement de cette splendide musique classique. Avant Joseph Poirier, la musique d'Amir et Alain Parfait dans Libre comme l'air, Julie Desjardins, qui vous souhaite une bonne fin de journée.
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1: On nous prévoyait beaucoup de nuages. On avait quand même, avec quelques percées de soleil, il y a ce 30 % de probabilité d'averse qui demeure pour ce soir et l'année prochaine, un minimum à 14 degrés. Demain, ce sera du beau temps, alternance de soleil et de nuages, maximum à 25. Et encore plus chaud à compter de ce vendredi, 27 degrés. Samedi, prévoyez jusqu'à 29 degrés. Et ça, c'est sans la sensation d'humidex. Alors, profitez-en bien. Là, c'est le retour du soleil pour une belle longue séquence.
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1: Sur la 132 Ouest, après l'autoroute 25, véhicule en panne et ça se passe donc voie de droite. Faut contourner, soyez prudents dans le secteur. L'autoroute 13 Nord, sortie Sanson, il y a un véhicule en panne également. Ça a été beaucoup ça là, qui a été répertorié sur le réseau. Donc, dans ce cas-ci, c'est la voie de droite également qui est entravée. Vos bonnes options pour le retour à la maison, c'est par Victoria ou encore Jean-Cartier pour votre entrée à Montréal. Complexe quand même, que ce soit pour Mercier, pour Champlain, pour Jacques-Cartier également, Pont-Tunnel-Lafontaine dans les deux directions. C'est assez pénible aussi. Code rouge, toujours pour la 10, direction ouest, entre le 10-30 et la 132. Pas évident de ce côté. Puis c'est du côté code jaune, en fait, je vous dirais, du côté de la 10-est, après le 10-30 jusqu'à la pesée routière. Pour ce qui est de la 30, direction ouest, entre la 116 et la 10, c'est également très au ralenti, donc faut être légèrement patient et vigilant surtout à travers tout ça. Puis on profite de la meilleure musique. 100% franco dans Libre comme l'air au FM 103.3.
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Libre comme l'air, prévu demain à compter de 16h au FM 103.3 et j'aurai la chance de parler à Mariana Mazza qui vous attend au Théâtre Manu Vie de Brossard ce samedi pour son spectacle Foie gras. On lui jasera demain, c'est promis. Dominique Hudson s'en vient, Fouki qu'on va retrouver à Baie-Saint-Paul également ce vendredi et Olivier Couture à l'instant. Bye, bonne soirée!

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3: Ici Anne Lafrenière, votre député de Vachon à l'Assemblée nationale du Québec. Oui, c'est confirmé, l'été est enfin arrivé. Je vous souhaite une magnifique saison estivale remplie de beaux moments en famille, entre amis. Profitez cette période pour prendre du temps pour vous. L'été, c'est aussi un bon moment pour faire des découvertes. Pourquoi pas une expérience touristique autochtone afin de découvrir les Premières Nations, les Inuits. Je vous appelle aussi à la prudence. Comme vous savez, il y a plusieurs feux de forêt présentement. Alors, si on se déplace en forêt, on respecte les consignes en matière de prévention des incendies. Vous serez aussi plusieurs à prendre la route, alors adoptez une conduite préventive. On tient à vous. Je vous souhaite un bel été et j'ai bien hâte de vous revoir sur le terrain.

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1: Espace Aéro à Longueuil consolide son rôle dans l'aérospatial grâce à plus de 325 millions de dollars d'investissement, dont un banc d'essai pour moteurs hybrides électriques soutenu par Ottawa et Québec. Sainte-Catherine investit plus de 28 000 $ pour installer des abris en tôle au parc Fleur-de-Lys afin d'offrir de l'ombre et mieux protéger les usagers lors des épisodes de chaleur. Belle-Oeil poursuit son plan d'action 2025-2026 en accessibilité avec de nouvelles mesures dont des rampes, sentiers adaptés, outils de communication et critères d'accessibilité dans ses projets.
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1: 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Le marché saisonnier de Longueuil se poursuit dans l'arrondissement de Saint-Hubert. 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Le samedi 1er août de 15h à 18h30 au Parc de la Baronnie, initiez-vous à l'archéologie grâce à l'activité sur les traces de Charlemagne. 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Consultez la météo et la page Facebook Longueuil et Culture avant de vous déplacer.
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4: Bonsoir, mon nom est Patrick Delisle-Crevier et bienvenue à cette 99e émission de Wow 80. Ce soir à l'émission, l'été 1986 en musique, on a Popambule Remix de Paula Abdul. On a des nouveautés, la nouveauté de Bryan Adams. On a du nouveau de Phil Collins et de Billy Idol. Et on débute tout en musique avec nul autre que Melissa Etheridge et Like the Way I Do. Tout ça sur les ondes du FM 103.3, la radio allumée.

On vient d'entendre à War 80 la pièce Like the Way I Do de Melissa Etheridge, grand succès de son album, de son premier album, qui s'appelait, devinez quoi, Melissa Etheridge. Cet album est paru à l'été 1988 et des nouvelles de Melissa, eh bien celle-ci nous a présenté cette année, en mars, son 17e album qui s'appelle Rise. Et en ce moment, la chanteuse est en tournée aux États-Unis avec nul autre que Wynonna Judd. Voilà pour Melissa Etheridge. Maintenant, parlons de Phil Collins. Celui-ci nous présentait il y a 45 ans son excellent disque Face Value. Et pour célébrer ça, eh bien, Phil Collins lance ces jours-ci une version 4 disques de son Face Value, avec plein de petites trouvailles, des versions démo, des remixes, des inédits, et une nouvelle version, entre autres, de ce You Know What I Mean, une captation live qui fut enregistrée au Perkins Palace en 1982. On l'écoute à l'instant même à War 80.

Vous êtes toujours à Wild 80, vous venez d'entendre le You Know What I Mean en version live de Phil Collins, telle qu'on la retrouve sur ce tout nouveau petit coffret qui célèbre les 45 ans de l'album Face Value, album qui est paru, rappelons-le, en 1981. Maintenant, Bryan Adams présentait le 1er juillet dernier, pour la fête du Canada, une chanson très politisée qui s'appelle 51st State, et il s'adresse, si j'ai bien compris, à nul autre que Donald Trump. On écoute cette chanson-là à l'instant même à Wild 80.

d'entendre le 51st State de Bryan Adams. Et le moins que l'on puisse dire, c'est que le message est plutôt clair. On poursuit maintenant dans les belles nouveautés de... Bon, je dis nouveautés, c'est pas nécessairement des nouvelles chansons, mais c'est quand même des nouvelles parutions, des éditions spéciales et tout. Billy Idol, cette semaine, nous présentait, lui, deux nouvelles captations live en direct des Apple Music Studios. Et Billy Idol nous chante deux chansons en de nouvelles versions. On va écouter d'abord le « Eyes Without a Face ». Et ensuite le White Wedding de Billy Idol, version 2026. Et c'est parti à l'instant même à Wild 80.

vient d'entendre le White Wedding et juste avant le Eyes Without a Face de Billy Idol. Deux extraits disponibles sur toutes les plateformes d'une captation live dans les studios de Apple Music. Et maintenant, des nouvelles de Duran Duran. Le groupe vient d'annoncer un autre mythique party d'Halloween. On se souvient que depuis l'apparition de l'album Danse Macabre, il y a de cela, je pense que c'est 3 ans, eh bien, à chaque soirée d'Halloween, les membres de Duran Duran se regroupent le temps d'un gros party et ils invitent leurs fans à être costumés. L'année dernière, c'était à New York et voilà que cette année, ce sera à Londres. Les Duran Duran qui ont lancé aussi en collaboration avec la maison des parfums Zerjov 2 fragrances. Donc, il y a le Black Moonlight et le Neo Rio. Des petits clins d'œil à certains titres de leurs chansons. En attendant l'Halloween et la parution de nouveau matériel de Duran Duran, on écoute A View to a Kill. Tout ça sur les ondes du FM 103.3, la radio allumée. Après la pause, un pop en bleu mix, Paula Abdul et l'année 1986.

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Mais quelle belle façon de débuter ce petit voyage dans la musique de l'été 1986 avec la pièce Tropique de Muriel Dac. Muriel Dac qui, à l'époque, avait vendu pas moins de 300 000 exemplaires du 45 tours de Tropique. On poursuit maintenant en musique avec deux chansons de l'année 1986. On va d'abord débuter avec George Michael et la pièce A Different Corner, et avec Howard Jones ensuite, et la pièce No One Is To Blame. Alors c'est parti pour ce beau doublé de l'année 1986, tout ça sur les ondes du FM 103.3, la radio allumée.

C'était la très belle No One Is To Blame de nul autre que Howard Jones, extrait de son deuxième album Dream Into Action, paru en 1985. Et juste avant, on entendait la magnifique A Different Corner de George Michael. C'est le deuxième extrait solo de George Michael, le premier ayant été nul autre que Careless Whisper. Cette chanson, A Different Corner, se retrouve sur les deux derniers albums de Wham, soit The Final et Music from the Edge of Heaven. On poursuit maintenant avec une chanson que j'aime beaucoup de l'année 1986, une chanson qu'on entend très peu souvent. Pardon. Il s'agit de Digging Your Scene, des Blanc Monkey, tout ça sur les ondes du FM 103.3, la radio allumée, l'année 1986, en l'honneur de ce soir.

On vient d'entendre le dédaigneux scene des Blind Monkey à Wild 80. La chanson est extraite de leur deuxième album Animal Magic, paru en 1985. On va poursuivre maintenant avec Lana Richie, qui était au Centre Bell il y a quelques jours. On va écouter la pièce Dancing on the Ceiling, qui était dans les hauts sommets des palmarès à l'été 1986. Et juste avant, on va écouter Elder Barge et la pièce Who's Johnny, extrait de la bande sonore du film Shortcuts. Tout ça sur les ondes du FM 103.3, la radio allumée.

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